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0: Et si je vous disais qu'on va vous passer un autre titre de légende? Allez, c'est parti.
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3: Bonjour à tous. Aujourd'hui, gros plan sur Marc Lavoine. Fils d'un employé des postes et d'une secrétaire, Marc Lavoine voit le jour à Longjumeau, en région parisienne. Avec Francis, son frère aîné, il grandit à Wissous. Grâce à sa famille mélomane, il s'initie à la musique et commence à écrire des chansons durant son adolescence. À l'âge de 16 ans, il arrête le lycée et s'installe à Paris, où il rejoint une troupe de théâtre tout en travaillant à l'Olympia comme ouvreur. En 1981, il débute sa carrière d'acteur en tournant aux côtés de Véronique Jeannot dans Pause Café. Mais c'est en 1985 que Marc Lavoine se fait connaître avec le single Elle a les yeux revolver, qui est un immense tube et propulse le chanteur sur le devant de la scène. La même année, son album Marc Lavoine cartonne et les ventes sont boostées par plusieurs tubes. Le Parking des Anges bascule Avec moi. Dans les années qui suivent, il enchaîne les tubes et les albums, devenant une star de la chanson française. Plus connu comme chanteur qu'acteur, c'est Claude Chabrol qui lui donne sa chance en le choisissant pour jouer dans L'Enfer en 1994. Par la suite, il tourne dans plusieurs longs métrages, mais c'est son rôle de mari Volage dans la trilogie Le Cœur des Hommes qui lui permet de devenir un acteur de premier plan. Son talent reconnu, il joue dans de nombreux longs métrages. Parallèlement à sa carrière de comédien, il continue la chanson. En 2001, par exemple, il sort un album éponyme enregistré avec un orchestre philharmonique. L'opus contient plusieurs duos. Marc Lavoine met également son talent et sa célébrité au service de nombreuses causes humanitaires. Il participe régulièrement au concert des Enfoirés, devient également le parrain du journal Le Papotin, écrit par et pas pour des autistes. Il va également créer l'association éponyme afin de soutenir les enfants autistes. Le 17 avril 2026, Adriana Carambeu porte plainte conjointement avec Marc Lavoine contre Aram Onanion pour les faits de recel de vol, de détention d'armes et participation à une association de malfaiteurs. Côté vie privée, Marc Lavoine a un fils, Simon, né en mars 86 de son union avec la mannequin américaine Denise Pascal. En 1994, il rencontre Sarah Poniatowski. Le couple se marie civilement en mai 95 à Paris et religieusement à Marrakech le 26 mai de la même année. Ensemble, ils ont trois enfants, Yass Yasmine, née en 98, Roman, née en 2007 et Milo, née en 2010. Le 28 mars 2018, le couple annonce dans un communiqué sa séparation. Le 4 février 2020, Marc Lavoine et Lynn Papin font leur première apparition officielle lors de la première du spectacle musical Les Souliers Rouges. Le couple se marie en juillet 2020. En avril 2023, elle officialise sa rupture avec Marc Lavoine. Le 18 septembre 2024, Marc Lavoine officialise son histoire d'amour avec Adriana Carambeu sur le tapis rouge de la soirée Concerto pour la paix. On se retrouve très vite avec d'autres infos. 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
3: Bonjour à tous. Dans l'actualité musicale du jour, on parle d'Ariana Grande. Actuellement tournée au Canada, la popstar américaine vient de dévoiler son 8e album studio avec 12 titres entre Ombre et Lumière, qui succède avec brio à Eternal Sunshine, paru en 2024. Ariana Grande a chanté en live du côté de Montréal il y a quelques jours. Le titre, aux accents presque rock, s'inscrit donc dans une pop plus sombre, ce que les fans ont l'habitude d'entendre de la part de la chanteuse à la voix claire, et donc le ton de l'album. Une direction artistique centrée sur le noir et blanc. C'est de ce nouvel album, ému par un travail d'introspection manifeste. Dans une interview d'ailleurs donnée il y a quelques jours, l'artiste Ariana Grande s'est livrée avec ses inspirations de manière très claire. J'ai écrit cet album à partir d'une émotion qui était nouvelle pour moi, une rage sans filtre. La tendresse donc du fameux pétale qu'elle a choisi en guise de titre pour son album cache un tout autre message. Ariana Grande a été très en colère et a utilisé ses ressentis pour composer 12 chansons aux paroles acérées et centrées sur un amour déchu, sans que l'on sache pourtant distinctement qui est évoqué. En tous les cas, l'album est disponible dès à présent. On se retrouve très vite avec d'autres actualités musicales.
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1: Bonjour à tous, dans l'actualité cinéma du jour, on parle de la sortie du film Les Misérables, dès le 14 octobre prochain au cinéma, drame historique de Fred Cavaillé, avec notamment Camille Cotin, Tareim et Vincent Landon. Libéré après 19 ans de bagne pour le vol d'un pain, Jean Valjean décide de changer de vie et de faire du bien autour de lui. Sous une fausse identité, il devient avec le temps un notable respecté de tous, venant en aide à Fantine. Une ouvrière mourante, il promet de sauver sa fille Cosette des griffes des cruels Thénardier. Mais son passé le rattrape. L'inspecteur Javert, un policier implacable au passé, lui aussi tourmenté, le traque sans relâche afin de le renvoyer au bagne. Dans un Paris en pleine révolution, Valjean doit lutter pour protéger Cosette et achever sa rédemption entre sacrifice et quête de justice. Les Misérables, version 2026, dès le 14 octobre au cinéma. On se retrouve très vite avec d'autres films à découvrir.
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1: Bonjour, une vigilance orange canicule encore étendue, elle concerne désormais 78 départements. La chaleur s'accentue aujourd'hui avec des conditions caniculaires qui gagnent encore du terrain. Les températures maximales seront supérieures à 35 degrés. Du centre Val-de-Loire à la Nouvelle-Aquitaine, elles seront comprises entre 38 et 40 degrés. En Île-de-France, elles seront voisines de 38 degrés. Le ministère des Affaires étrangères confirme avoir lancé une procédure disciplinaire à l'encontre de l'ambassadeur de France en Centrafrique, Bruno Fouché. Dans un article qui doit paraître aujourd'hui, l'hebdomadaire Le Canard Enchaîné affirme que l'ambassadeur a fait venir dans les appartements privés de sa résidence une trentaine de jeunes femmes entre janvier 2024 et mars 2026, poussant les services de protection à signaler une faille de sécurité. Une fois alerté, le ministère a procédé à une inspection sur place en avril qui a entraîné l'ouverture de la procédure disciplinaire. 11 Français sont détenus en Thaïlande depuis le début de l'été pour trafic de cannabis. Deux autres qui venaient de quitter le pays sont également détenus à Hong Kong aussi pour avoir transporté des valises contenant du cannabis. Un homme soupçonné d'avoir provoqué plusieurs incendies volontaires à Puy-Gouzon dans le Tarn a été condamné à un an de prison dont 6 mois ferme avec obligation de soins. Le suspect a reconnu être à l'origine de 3 incendies différents. Le bilan du séisme survenu lundi en Colombie continue de s'alourdir avec 240 morts et plus de 1300 blessés recensés jusqu'ici. De nombreux dégâts matériels sont également enregistrés. Les recherches de survivants se poursuivent. C'est la fin de ce flash. Une très bonne journée à notre écoute.
2: Bonjour à toutes et à tous, voici votre flash d'information en Provence verte. La météo d'abord, soleil et ciel bleu aujourd'hui avec 31 degrés cet après-midi, petit vent de sud-sud-ouest. Demain matin, soleil généreux et 23 degrés au minimum. Le Var reste en vigilance orange canicule et jaune pour les orages. Côté incendie, le risque est sévère dans 6 massifs dont la Sainte-Baume, le Haut-Var, les Maures et le Centre-Var. L'accès est déconseillé et les travaux sont réglementés de 5h à 13h. Le risque est modéré dans les autres massifs. Bonne nouvelle sur le Gros Bessillon, le feu est désormais maîtrisé, mais pas encore éteint. 4 jours après avoir été fixé, environ 370 sapeurs-pompiers et 80 engins restent mobilisés. Les équipes poursuivent le traitement des lisières et des derniers points chauds, notamment dans le secteur du Vallon-Sourne. Un hélicoptère bombardier d'eau et l'hélicoptère de reconnaissance Dragon restent en appui. Toutes les routes du secteur sont désormais rouvertes, sauf la RD45 entre Châteauvert et le Vallon-Sourne. À Corrence, les conséquences économiques de l'incendie commencent également à se mesurer. Une dizaine d'hectares de vignes ont été entièrement détruits. Les vendanges débutent jeudi et la cave des vignerons de Corrence prévoit une baisse de production, notamment en raison des dégâts et de la sécheresse. Des analyses réalisées sur les raisins exposés aux fumées se veulent toutefois rassurantes. Les incendies ont touché près de 40 exploitations agricoles dans le Var. À Cotignac, Montfort-sur-Argence et Corrence, le préfet et les représentants agricoles ont rencontré les exploitants pour faire le point sur les dégâts et les dispositifs d'aide. De nouvelles mesures doivent être précisées en fonction des besoins. Et ce soir, le ciel offre un spectacle exceptionnel, l'éclipse solaire. Dans le Var, jusqu'à 95% du soleil sera masqué par la lune. Le phénomène débute à 19h31, maximum à 20h25, fin à 21h16. Pour l'observer, utilisez exclusivement des lunettes spéciales éclipse certifiées ISO 12312-2. Jamais de lunettes de soleil classiques ni de matériel optique sans filtre solaire adapté. C'était votre flash d'information sur Radio Couleur Sud. Très bonne journée à tous. 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

0: Bonjour, une vigilance orange canicule encore étendue, elle concerne désormais 78 départements. La chaleur s'accentue aujourd'hui avec des conditions caniculaires qui gagnent encore du terrain. Les températures maximales seront supérieures à 35 degrés. Du centre Val-de-Loire à la Nouvelle-Aquitaine, elles seront comprises entre 38 et 40 degrés. En Île-de-France, elles seront voisines de 38 degrés. Le ministère des Affaires étrangères confirme avoir lancé une procédure disciplinaire à l'encontre de l'ambassadeur de France en Centrafrique, Bruno Fouché. Dans un article qui doit paraître aujourd'hui, l'hebdomadaire Le Canard Enchaîné affirme que l'ambassadeur a fait venir dans les appartements privés de sa résidence une trentaine de jeunes femmes entre janvier 2024 et mars 2026, poussant les services de protection à signaler une faillite de sécurité. Une fois alerté, le ministère a procédé à une inspection sur place en avril qui a entraîné l'ouverture de la procédure disciplinaire. 11 Français sont détenus en Thaïlande depuis le début de l'été pour trafic de cannabis. Deux autres qui venaient de quitter le pays sont également détenus à Hong Kong aussi pour avoir transporté des valises contenant du cannabis. Un homme soupçonné d'avoir provoqué plusieurs incendies volontaires à Puy-Gouzon dans le Tarn a été condamné à un an de prison dont 6 mois ferme avec obligation de soins. Le suspect a reconnu être à l'origine de 3 incendies différents. Le bilan du séisme survenu lundi en Colombie continue de s'alourdir avec 240 morts et plus de 1300 blessés recensés jusqu'ici. De nombreux dégâts matériels sont également enregistrés. Les recherches de survivants se poursuivent. C'est la fin de ce flash. Une très bonne journée à notre écoute.
1: Bonjour à toutes et à tous, voici votre flash d'information en Provence verte. La météo d'abord, soleil et ciel bleu aujourd'hui avec 31 degrés cet après-midi, petit vent de sud-sud-ouest. Demain matin, soleil généreux et 23 degrés au minimum. Le Var reste en vigilance orange canicule et jaune pour les orages. Côté incendie, le risque est sévère dans 6 massifs dont la Sainte-Baume, le Haut-Var, les Morts et le Centre-Var. L'accès est déconseillé et les travaux sont réglementés de 5 heures à 13h, le risque est modéré dans les autres massifs. Bonne nouvelle sur le Gros Bessillon, le feu est désormais maîtrisé, mais pas encore éteint. 4 jours après avoir été fixé, environ 370 sapeurs-pompiers et 80 engins restent mobilisés. Les équipes poursuivent le traitement des lisières et des derniers points chauds, notamment dans le secteur du Vallon-Sourne. Un hélicoptère bombardier d'eau et l'hélicoptère de reconnaissance Dragon restent en appui. Toutes les routes du secteur sont désormais rouvertes, sauf la RD45 entre Châteauvert et le Vallon-Sourne. À Corrence, les conséquences économiques de l'incendie commencent également à se mesurer. Une dizaine d'hectares de vignes ont été entièrement détruits. Les vendanges débutent jeudi et la cave des vignerons de Corrence prévoit une baisse de production, notamment en raison des dégâts et de la sécheresse. Des analyses réalisées sur les raisins exposés aux fumées se veulent toutefois rassurantes. Les incendies ont touché près de 40 exploitations agricoles dans le Var. À Cotignac, Montfort-sur-Argence et Corrence, le préfet et les représentants agricoles ont rencontré les exploitants pour faire le point sur les dégâts et les dispositifs d'aide. De nouvelles mesures doivent être précisées en fonction des besoins. Et ce soir, le ciel offre un spectacle exceptionnel, l'éclipse solaire. Dans le Var, jusqu'à 95% du soleil sera masqué par la lune. Le phénomène débute à 19h31, maximum à 20h25, fin à 21h16. Pour l'observer, utilisez exclusivement des lunettes spéciales éclipse certifiées ISO 12312-2. Jamais de lunettes de soleil classiques ni de matériel optique sans filtre solaire adapté. C'était votre flash d'information sur Radio Couleur Sud. Très bonne journée à tous. 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

Bien le bonjour à toutes et à tous, heureux de vous retrouver en ce mardi 12 août. J'espère que tout va bien pour vous et que vous êtes en forme. Nous sommes là avec vous pour le meilleur de la musique, pour les matins soleil. Il y aura aussi des petites infos et plein de bonne humeur. Toute l'équipe est là au complet, je commence par moi, hein, Louis Kings. Je sais, c'est pas très poli, mais c'est pas grave. On aura aussi Alan, Monsieur Tom Kazak et aussi Daniel qui sera là avec sa destination camping. Côté musique, on va rester entre nous avec Shimane Badi. Très belle matinée, très bon mardi à tous.

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2: Bonjour à tous, l'horoscope de ce mercredi, on débute avec les béliers. Rien ne vous paraîtra impossible aujourd'hui les béliers, vous aurez un moral à toute épreuve. Les taureaux, on a glissé quelques gouttes de bonheur dans votre café ce matin. Vous avez le sourire jusqu'aux oreilles. Gémeaux, malheur à ceux qui vous chercheront en ce mercredi car votre humeur est explosive. Cancer, votre cœur a des choses à dire, alors lâchez-vous, vous ne le regretterez pas. Lion, certains conflits vous prennent beaucoup d'énergie, prenez un peu de recul. Vierge, si on devait vous mettre une note aujourd'hui, elle serait de 10 sur 10. Vous êtes la perfection incarnée. Balance, votre curiosité vous permet de faire de nouvelles expériences, pour votre plus grand plaisir d'ailleurs. Les scorpions, préparez-vous à recevoir des nouvelles de quelqu'un que vous n'avez pas vu depuis bien

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Bientôt 8h30 dans vos matins, soleil, j'espère que c'est la forme. Il n'y a pas longtemps qu'on a débuté, à peine une petite demi-heure. Allez, on s'attache au matin soleil, on s'attache aussi avec Christophe Mahé. Excellent mardi, belles vacances!

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La météo pour ce mercredi 5 août, temps assez chaud, lourd mais globalement calme sous un ciel variable. Attention, des orages isolés sont possibles sur le centre-est. Les températures pour ce mercredi matin, 17 degrés pour Brest et Rennes, 18 à Cherbourg, 20 degrés pour Paris et Lille, 22 pour Strasbourg, Lyon, Bordeaux et Biarritz, 22 également pour Toulouse, 24 degrés le long de la Méditerranée et en Corse. Et pour ce mercredi après-midi, entre 22 à l'ouest et 32 à l'est. Et puis dans la moitié sud, il fera 23 sur la Nouvelle-Aquitaine, 33 dans la vallée du Rhône, 32 degrés sur l'Occitanie, mais jusqu'à 34 degrés pour Marseille.

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1: Bonjour, bonjour à tous. 14 trotteurs âgés de 5 ans ont rendez-vous sur les 2875 mètres de la piste corde à gauche à l'hippodrome d'Anguin à l'occasion du Quintet Plus de ce mercredi 12 août 2026. Disputé dans le prix des grandes carrières, le départ sera donné vers 18h30. En tête de notre sélection, le 14 Love You Fits revient sur le parcours de son dernier succès avec les plus hautes ambitions. Il peut l'emporter. Suivi du 12, Lucky Mélois, alignant les performances de choix depuis quelques mois. Le 5, Leonardo du Derby, confié à Benjamin Rochard pour l'occasion. L'As La Bois Bonnière peut à très belle cote prendre une place dans la bonne combinaison. Et enfin le 8, Lucifer Dupont, bénéficiant de la confiance d'Alexandre Buisson, son entraîneur. Il complétera notre sélection. Une sélection que vous pouvez retrouver sur ma chaîne YouTube Tom Kazakh, les pronostics hippiques avec mes dernières minutes. Donc notre choix aujourd'hui, premier le 14, Love You Fits. Second le 12, Lucky Mélois. Troisième le 5, Leonardo du Derby. Quatrième l'As La Bois Bonnière. Cinquième le 8, Lucifer Dupont. Le second choix le 13, le 2 et le 9. Et à vous la fortune!

0: Bonjour, une vigilance orange canicule encore étendue, elle concerne désormais 78 départements. La chaleur s'accentue aujourd'hui avec des conditions caniculaires qui gagnent encore du terrain. Les températures maximales seront supérieures à 35 degrés. Du centre Val-de-Loire à la Nouvelle-Aquitaine, elles seront comprises entre 38 et 40 degrés. En Île-de-France, elles seront voisines de 38 degrés. Le ministère des Affaires étrangères confirme avoir lancé une procédure disciplinaire à l'encontre de l'ambassadeur de France en Centrafrique, Bruno Fouché. Dans un article qui doit paraître aujourd'hui, l'hebdomadaire Le Canard Enchaîné affirme que l'ambassadeur a fait venir dans les appartements privés de sa résidence une trentaine de jeunes femmes entre janvier 2024 et mars 2026, poussant les services de protection à signaler une faillite de sécurité. Une fois alerté, le ministère a procédé à une inspection sur place en avril qui a entraîné l'ouverture de la procédure disciplinaire. 11 Français sont détenus en Thaïlande depuis le début de l'été pour trafic de cannabis. Deux autres qui venaient de quitter le pays sont également détenus à Hong Kong aussi pour avoir transporté des valises contenant du cannabis. Un homme soupçonné d'avoir provoqué plusieurs incendies volontaires à Puy-Gouzon dans le Tarn a été condamné à un an de prison dont 6 mois ferme avec obligation de soins. Le suspect a reconnu être à l'origine de 3 incendies différents. Le bilan du séisme survenu lundi en Colombie continue de s'alourdir avec 240 morts et plus de 1300 blessés recensés jusqu'ici. De nombreux dégâts matériels sont également enregistrés. Les recherches de survivants se poursuivent. C'est la fin de ce flash. Une très bonne journée à notre écoute.
1: Bonjour à toutes et à tous, voici votre flash d'information en Provence verte. La météo d'abord, soleil et ciel bleu aujourd'hui avec 31 degrés cet après-midi, petit vent de sud-sud-ouest. Demain matin, soleil généreux et 23 degrés au minimum. Le Var reste en vigilance orange canicule et jaune pour les orages. Côté incendie, le risque est sévère dans 6 massifs dont la Sainte-Baume, le Haut-Var, les Maures et le Centre-Var. L'accès est déconseillé et les travaux sont réglementés de 5h à 13h. Le risque est modéré dans les autres massifs. Bonne nouvelle sur le Gros Bessillon, le feu est désormais maîtrisé, mais pas encore éteint. 4 jours après avoir été fixé, environ 370 sapeurs-pompiers et 80 engins restent mobilisés. Les équipes poursuivent le traitement des lisières et des derniers points chauds, notamment dans le secteur du Vallon-Sourne. Un hélicoptère bombardier d'eau et l'hélicoptère de reconnaissance Dragon restent en appui. Toutes les routes du secteur sont désormais rouvertes, sauf la RD45 entre Châteauvert et le Vallon-Sourne. À Corrence, les conséquences économiques de l'incendie commencent également à se mesurer. Une dizaine d'hectares de vignes ont été entièrement détruits. Les vendanges débutent jeudi et la cave des vignerons de Corrence prévoit une baisse de production, notamment en raison des dégâts et de la sécheresse. Des analyses réalisées sur les raisins exposés aux fumées se veulent toutefois rassurantes. Les incendies ont touché près de 40 exploitations agricoles dans le Var. À Cotignac, Montfort-sur-Argence et Corrence, le préfet et les représentants agricoles ont rencontré les exploitants pour faire le point sur les dégâts et les dispositifs d'aide. De nouvelles mesures doivent être précisées en fonction des besoins. Et ce soir, le ciel offre un spectacle exceptionnel, l'éclipse solaire. Dans le Var, jusqu'à 95% du soleil sera masqué par la lune. Le phénomène débute à 19h31, maximum à 20h25, fin à 21h16. Pour l'observer, utilisez exclusivement des lunettes spéciales éclipse certifiées ISO 12312-2. Jamais de lunettes de soleil classiques ni de matériel optique sans filtre solaire adapté. C'était votre flash d'information sur Radio Couleur Sud. Très bonne journée à tous.
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0: 9h sur la grande horloge des matins soleil. J'espère que ce mardi se déroule bien pour vous. On attaque la deuxième heure et comme chaque matin, on l'attaque avec les éphémérides. Bonjour Alan.
1: Bonjour à tous. C'est la Sainte Clarisse ce 12 août. Elle fonda à la fin du 6e siècle près de Remiremont dans les Vosges, le monastère de Saint-Mont dont elle fut la première abbesse. C'est aussi la journée internationale de la jeunesse. Du côté des grands événements, 1953, l'URSS fait exploser sa première bombe H. 1961, début de la construction du mur de Berlin dans la nuit du 12 au 13 août en pleine guerre froide qui symbolise la coupure de l'Europe en deux, capitaliste et socialiste. 1977, premier vol dans l'atmosphère de la navette spatiale américaine. 1987, inauguration du plus long pont du monde, 37 km 500 entre les îles japonaises de Honshu et de Shikoku. 1999, des agriculteurs conduits par José Bové démontent un McDo à Millau pour protester contre l'embargo américain. Et puis on relève ce drame en Haute-Savoie en 2007 au canyon de Balme à Magland. Un enfant de 12 ans d'une colonie de vacances et un moniteur périssent dans une descente de canyonine. Et une accompagnatrice grièvement blessée. Les anniversaires célèbres, tout d'abord des sportifs, Djibril Cissé, né à Arles, dans les Bouches-du-Rhône, footballeur français, Pete Sampras, tennisman, le président de la République François Hollande, est né à Rouen, le même jour que Julien Lepers, auteur, compositeur et présentateur de Questions pour un champion. Le dicton du jour avec lequel nous allons nous quitter pour aujourd'hui, s'il pleut à la Sainte-Clarisse, c'est souvent comme vache qui pisse. Alors prévoyez le parapluie, on sait jamais, à demain.
0: Merci beaucoup. Et puis pour la séquence anniversaire du jour, nous allons à Trèbes. Alors je connais de nom, je ne sais pas très bien où ça se situe, mais c'est pour l'anniversaire de Noémie. Noémie qui fête aujourd'hui ses 35 ans et c'est Jean-Marie qui nous a écrit pour lui souhaiter un très heureux anniversaire. Donc, chère Noémie, bon anniversaire, de la part de Jean-Marie, bah, qui est ton papa en plus. Allez, bon anniversaire Noémie et puis bon anniversaire de la part de toute l'équipe. De la musique, il en est question de suite avec Christophe Willem et son double jeu. On se l'écoute et on revient d'ici quelques instants.

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1: Dans l'info insolite du jour, un chanteur offre une croisière à chacun des 35 000 spectateurs de son concert. Cet incroyable coup de com' devrait tout de même coûter plusieurs dizaines de millions de dollars. C'est un bonus hyper généreux alors que le groupe américain Zac Brown Band assurait à guichet fermé un concert il y a quelques jours, le 15e concert d'affilée de sa tournée. Son leader, Zac Brown, donc a annoncé aux 35 000 spectateurs qu'une croisière leur serait offerte. Avant d'entamer le titre Sambot, il l'avait créé en 2022 avec le regretté

voyageront donc à bord de ce bateau, un tout nouveau paquebot en tout cas, qui sera mis à l'eau en janvier 2027 et qui abritera un espace musical baptisé Sambot et animé par le Zac Brown Band. On se retrouve très vite avec d'autres infos insolites.

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Alors depuis le début de la matinée, je pense avoir dit qu'on était mardi 12, vous avez rectifié en sachant qu'on est mercredi et que le mercredi on coupe la semaine en deux. Ça va être le moment de la chanson con, chanson qui vous restera dans la tête toute la journée. Une chanson que vous entendrez encore à peu près partout aujourd'hui, surtout si vous allez dans la région de Béziers où la feria débute aujourd'hui 12 août. La feria, c'est une grosse fête dans Béziers de ce mercredi jusqu'à dimanche. Il y aura des spectacles, il y aura des beaux dégâts, il y aura des buvettes un peu partout, de la fête dans toutes les rues, aux arènes, enfin bref, ce sera le moment de s'amuser. Attention, boire ou conduire, il faut choisir, n'exagérez pas trop. Et puis bon, le morceau d'aujourd'hui, c'est un morceau qu'on assimile beaucoup au club de rugby dans la région, mais aussi à cette feria de Béziers. Ce sont Les yeux d'Émilie de Vincey et de La Petite Culotte. On l'écoute et on revient d'ici quelques minutes. Belle matinée.

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1: Dans l'actualité musicale du jour, on parle d'Ariana Grande. Actuellement tournée au Canada, la pop star américaine vient de dévoiler son 8e album studio avec 12 titres entre Ombre et Lumière, qui succède avec brio à Eternal Sunshine, paru en 2024. Ariana Grande a chanté en live du côté de Montréal il y a quelques jours. Le titre, aux accents presque rock, s'inscrit donc dans une pop plus sombre, ce que les fans ont l'habitude d'entendre de la part de la chanteuse à la voix claire, et donc le ton de l'album. Une direction artistique centrée sur le noir et blanc. C'est de ce nouvel album ému par un travail d'introspection manifeste. Dans une interview d'ailleurs donnée il y a quelques jours, l'artiste Ariana Grande s'est livrée avec ses inspirations de manière très claire. « J'ai écrit cet album à partir d'une émotion qui était nouvelle pour moi, une rage sans filtre. » La tendresse donc du fameux pétale qu'elle a choisi en guise de titre pour son album cache un tout autre message. Ariana Grande a été très en colère et a utilisé ses ressentis pour composer 12 chansons aux paroles acérées et centrées sur un amour déchu, sans que l'on sache pourtant distinctement qui est évoqué. En tous les cas, l'album est disponible dès à présent. On se retrouve très vite avec d'autres actualités musicales.

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1: Dans l'actualité musicale du jour, on parle de la chanteuse Elena. Elena dévoile une version électro de son titre « Mauvais garçon ». Lors de son passage au Franco de Spa, Elena a dégainé son téléphone pour partager en airdrop son remix électro de « Mauvais garçon » que ses fans réclamaient depuis des semaines. Depuis le début de l'été en tout cas, Elena multiplie les scènes en France avec à chaque fois le même titre qui fait sensation. Sa version électro de « Mauvais garçon » absente des plateformes de streaming, une relecture plus dansante de son hit sorti en 2024 qui enflamme eh bien, les réseaux sociaux à chaque passage. Visiblement à l'écoute de sa communauté, Elena a donc trouvé une solution aussi inattendue qu'artisanale. Il y a quelques jours au Francofolie de Spa en Belgique, elle a lancé eh bien, via son airdrop son hit version électro avant de réussir après plusieurs tentatives à transférer le morceau à quelques spectateurs chanceux. Un geste qui laisse clairement penser qu'une sortie officielle pourrait arriver très prochainement, même si l'artiste n'a encore rien confirmé de son côté. On se retrouve très vite avec d'autres actualités musicales.

0: Dernière ligne droite déjà de ces matins soleil pour ce mercredi. On va tout de suite accueillir Monsieur Daniel avec sa destination camping du jour. Bonjour Daniel.
1: Bonjour à tous. Une petite pièce métallique crantée en laiton ou en aluminium, précieusement gardée au fond de la poche et qui vaut tout l'or du monde après une semaine de vie sous la toile. Aujourd'hui, on glisse la pièce dans la fente, on enclenche le tiroir et on s'intéresse au sésame du bloc buanderie, la mythique saga du jeton de machine à laver. Développé pour gérer en libre service les équipements collectifs des campings des années 70, ce petit bout de métal a épargné aux campeurs des heures de lessive à la main dans les bacs à linge. Laver son linge au camping, c'est toute une aventure logistique et diplomatique. On achète des jetons à l'accueil en même temps que la petite dose de lessive en poudre et c'est là que commence le grand classique. La découverte une fois arrivé sur place qu'on a acheté le jeton du sèche-linge au lieu de celui de la lavante et la négociation polie avec le campeur qui a oublié les maillots de bain trempés dans le tambour depuis 2 heures et puis aussi le stress de voir le monnayeur avaler la pièce sans lancer le cycle. C'est aussi le lieu des attentes partagées, assis sur une marche en ciment à regarder tourner le tambour tout en discutant des activités du soir avec les voisins d'emplacement. Véritable monnaie parallèle du campement, le jeton de machine à laver reste le symbole incontournable de l'organisation collective et des petites routines des grands séjours. Demain, les gyrophares multicolores s'allument, la musique fait vibrer le sol et l'odeur des choux roses s'envahit nos soirées d'été. On parlera de la saga de la fête foraine. D'ici là, bonne journée à tous, bonnes vacances et à demain pour Destination Camping.
0: Allez, tournez les manèges. Là, là, là, là, là, là, les churros. Qu'est-ce que c'est bon, les churros. Allez, de suite, comment boomerang. C'est Étienne Dao et Dany qui débarquent dans votre radio. Excellent mercredi.

0: Et on se retrouve très vite avec d'autres actualités people.
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D'ici quelques minutes, il sera déjà 10h30 et pour aller rejoindre ces 10h30, on va se serrer la ceinture avec Élodie Frégé. On se l'écoute et on revient d'ici quelques minutes pour tout savoir sur le programme télévision. Belle journée.

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1: Les programmes télé, la télévision pour ce soir mercredi. On débute avec la chaîne TF1 qui nous propose ce soir le film 8 rues de l'humanité à partir de 21h10 sur France 2. La série L'éclipse sur France 3. La soirée spéciale championnat d'Europe d'athlétisme proposée en direct à partir de 19h55 sur la chaîne France 5 ce soir. Documentaire Au bout c'est la mer sur la chaîne M6. Place au magazine On est pas d'accord, diffusé dès 21h10 sur la chaîne Gulli. Rendez-vous avec les 100 vidéos qui ont fait rire le monde entier, diffusé dès 21h05. Et enfin, pour terminer, rendez-vous par exemple ce soir sur la chaîne TF1 Série Film avec la série Mademoiselle Holmes, diffusée dès 21h10. Avec tout ça, bonne soirée télé.

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Et voilà, c'est fini, c'est terminé pour ce mercredi 12 août. On revient demain jeudi pour une autre aventure des Matins Soleil. Soyez fidèles à votre radio, soyez fidèles au Matin Soleil. Nous, on sera là entre 8h et 11h comme chaque jour. Passez de bons moments à l'écoute de votre radio favorite. On ne peut pas se quitter sans parler, bien sûr, de la nouveauté du jour.

0: nouveauté du jour signé Alex Warren, Rescure, on l'écoute. Et moi je vous dis ciao ciao, bye bye et à demain si vous le voulez bien.
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2: Alors... quelle est la différence entre les villes? Non, mais ça, c'est une vraie. Quel est le paradoxe insolite entre la ville de Detroit, aux USA, c'est la capitale du Michigan, et la ville de Dubaï, aux Émirats Arabes Unis?
3: La différence.
2: Quel est le c'est pas la différence, je vais dire le paradoxe.
4: Oui, c'est paradoxe, moi, qui me pose un problème.
2: Paradoxe, c'est quelque chose, si tu veux...
4: C'est comme les paravents, mais pas pareil, ou...
3: inversé. Comme les parapluies, les paratonnerres,
2: tout ça. Un paradoxe entre deux choses...
4: C'est un truc à l'opposé.
5: Alors, voilà. Le paradoxe entre...
2: Entre la ville de Detroit...
4: Elle est vachement plus au nord que l'autre, déjà.
2: USA, et la ville de Dubaï, que tout le monde connaît, aux Émirats Arabes Unis, Dubaï.
4: Oui. Mmh. Ouais. Ouais. Et alors?
2: Eh bien, quel est le paradoxe entre ces deux villes?
4: Paradoxe.
5: Ben déjà, la démographie.
3: Ouais, mais c'est pas la différence, c'est le paradoxe.
2: Ça serait pas insolite d'abord. Et puis
6: elles sont sur les mêmes latitudes, mais chacune a un hémisphère différent.
2: Non, mais
3: ça s'écrit pas... pareil, mais il faut changer 5 lettres à Détroit.
4: Entre Détroit et Dubaï,
6: voilà.
4: Il y a un paradoxe.
2: C'est vraiment
4: entre les deux.
2: Ah oui, il y a un paradoxe énorme. Chaque ville, si tu veux, elles sont vraiment opposées sur un plan. Voilà, sur quelque chose.
4: Ouais.
2: C'est ça un paradoxe.
4: Par exemple, il y en a une qui a le plus et l'autre en a le moins.
2: Voilà, par exemple.
7: Alors, Dubaï, c'est en plein milieu du désert, je crois. C'est une,
2: Dubaï,
7: c'est une
2: non.
7: ville.
2: Non, c'est une ville énorme.
7: Oui, mais
4: Virginie, c'est où Dubaï?
7: Oui, mais au milieu de rien, je crois. Il y a des grands gratte-ciels.
6: Il y a que des gratte-ciels quasiment.
2: C'est dans les Émirats Arabes Unis. Il y a Dubaï, il y a. Je sais pas comment.
4: Est-ce que c'est
3: Limoges, tout ça. Marseille.
4: Est-ce que c'est un rapport avec l'automobile?
2: Ça pourrait en avoir un, parce que Detroit était la capitale de l'automobile aux États-Unis.
4: Mmh. Et que les autres, ils ont rien, ils importent.
2: Mais c'est pas ça le paradoxe.
7: Est-ce que c'est un rapport avec la fatigue?
2: Non. Pourquoi?
7: Parce que quand t'es fatigué, Dubaï.
4: Et quand t'es en forme, Detroit. Detroit, c'est tout en haut des États-Unis, de ma mémoire que j'ai.
2: Voilà une qui serait.
4: Presque au Canada, presque.
2: Une ville, par exemple, alors, un paradoxe géographique, une ville qui serait située à 4000 mètres d'altitude et une autre.
3: Et l'autre à 365 mètres en dessous du niveau de la mer, par exemple.
2: Ce sont des paradoxes. Je ne sais pas si vous allez trouver.
4: Alors, est-ce que c'est pas la ville. C'est la ville la plus au nord de. Mais non. Non,
2: non le, des États-Unis, non. Non y a
3: mais est-ce que, par exemple, Detroit pourrait être beaucoup plus petit en superficie géographique que Dubaï?
4: Par rapport au
3: et il y a trois fois plus d'habitants.
2: Non, parce qu'il y a sensiblement le même nombre d'habitants, entre 5 et 6 millions d'habitants.
3: C'est là où il y a le moins d'accidents à Détroit, alors qu'il y a 10 fois plus de voitures.
2: Non, ça pourrait être un paradoxe. Oui. Mais avec l'automobile, essayez de penser que Détroit a été la capitale de l'automobile aux États-Unis. C'est-à-dire
5: c'est
2: que,
5: la ville où il y a le moins d'automobiles par.
2: Non. Alors, il y en a autant qu'ailleurs.
4: L'automobile a baissé ou je ne sais pas quoi.
2: Ouais, ça s'est complètement arrêté.
4: Ça s'est cassé un peu la gueule. Quoi.
2: Alors,
4: il y a plein de criminels maintenant.
2: Qu'est-ce qu'elle est devenue depuis cette ville, à votre avis?
4: Je n'ai pas de nouvelles.
3: Elle est en faillite.
2: Alors, voilà la réponse.
4: Ah, mais c'est la plus pauvre.
2: Alors attention. C'est
4: le plus grand de chômeurs.
2: Ce n'est pas la plus pauvre. La ville est en faillite.
6: La plus endettée.
2: La ville est en faillite. C'est-à-dire que la ville ne peut plus faire, depuis 2011, la ville ne peut plus faire face à ses engagements. Elle est en faillite. C'est la seule
4: alors
2: ville
4: que Dubaï,
2: États-Unis.
4: Ils n'ont aucun chômeur. Hein.
2: Alors que Dubaï, c'est la ville la plus
3: prospère.
2: Riche prospère. Du monde.
5: D'accord,
2: du monde.
5: D'accord.
2: Voilà le paradoxe. Or, nonobstant le fait que...
4: Ah oui, il fallait me dire, moi j'aurais mis des picots.
3: Les auditeurs, ils ne parlent pas forcément ta langue.
2: Comme tu dis, il y a eu une époque où Dubaï, il n'y avait rien tant qu'on ne trouvait pas le pétrole. Alors que... Detroit
4: est en pleine expansion.
2: La ville la plus prospère des États-Unis.
5: Et oui.
2: Maintenant, c'est l'inverse. Il y en a une qui est en faillite et l'autre qui est la plus riche du monde.
5: Oui.
2: Or, une chose qu'il faut savoir, c'est que ces villes, depuis 30 ans, elles sont jumelées.
5: Ah ouais. Ah,
2: c'est marrant. Detroit est jumelée avec Dubaï, bien avant que toutes ces crises se passent.
5: D'accord.
4: C'est et donc, Dubaï, ils les aident pas alors, du coup.
2: Alors, le paradoxe, il est triple, quoi, si vous voulez.
5: Oui, oui.
7: Ok.
2: Voilà.
7: C'est un tripladox.
2: Non, mais je trouve ça...
5: C'est un paratricle.
3: Paradoxal.
7: C'est une bonne question insolite.
2: C'était un peu... C'était un peu, bon,
5: c'était rigolo.
2: C'était un peu instructif.
5: Voilà.
2: Mais je voudrais aussi vous faire sortir de l'ornière dans laquelle vous êtes au niveau culturel.
8: Et ta gueule.
3: Fanny, tu nous amènes les choux à la crème, je te prie.
8: On va s'ajouter dessus, là, vite fait.
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1: On va retrouver Virginie maintenant avec cette chronique, la machine à café.
2: Et aujourd'hui, je vais vous parler. Mais on y est dans la machine.
1: Ah, ben oui,
2: café,
1: oui, là, vous avez pris un café. Vous êtes,
2: c'est ça, avec une tartine.
1: Vous vous mettez en condition, en fait, pour faire la chronique, vous prenez
2: toujours
1: un café.
2: Toujours.
3: J'ai complètement beurré.
2: La tartine.
1: La tartine est beurrée, ouais, c'est vrai.
2: Alors aujourd'hui, je vais vous parler de films dangereux.
1: D'accord.
2: Oui. Le tournage du western, Le Bon, La Brute et Le Truand de Sergio Leone a connu de nombreux accidents.
1: Ah.
2: Oui, l'acteur Elie Wallach, comment on dit ?
1: Oui, Wallach.
2: Wallach est passé proche de la mort à plusieurs reprises. Non, sérieux, il a été empoisonné après avoir bu accidentellement de l'acide. Il a été à moitié décapité par un train. Et il aurait dû être soufflé par l'explosion du pont avec Clint Eastwood si les deux acteurs s'étaient réellement mis à l'endroit prévu par Sergio Leone.
1: Ah, d'accord.
2: Parce que l'explosion a été bien plus puissante que ce à quoi s'attendaient les artificiers.
1: D'accord.
2: Oui.
1: D'accord, mais il avait une bonne assurance, à mon avis. Il y avait pas de souci. Il a fallu juste mourir, c'est tout. C'est
2: oui, voilà. Enfin,
1: c'est pas grave. C'est pas...
2: Un peu, c'est un miraculé quand même, un petit peu. Lui, il n'a pas eu cette chance, par exemple, dans le film The Crow.
1: The Crow.
2: Yeah.
4: Ah ouais.
1: The Crow.
2: Voilà, ce film est donc devenu célèbre avant même sa sortie en raison.
4: Ah, il est célèbre en plus.
1: Un film célèbre,
2: The Crow. Oui.
4: The Crow.
2: Attendez, mais bien sûr que c'est célèbre.
4: Mais oui, c'est vampire ou je sais pas quoi.
2: Mais non.
1: C'est quoi The Crow?
2: Ce sont des gars qui se battent à l'épée pour récupérer leur pouvoir et il n'en restera qu'un.
4: Mais non, ça c'est Highlander.
2: Ah ouais, merde, c'est Highlander.
4: The Crow, c'est un mec qui
5: revient d'entre les morts en fait.
2: C'est un corbeau.
4: C'est le corbeau.
1: Ah, c'est un corbeau.
5: Ouais.
2: Alors, toujours est-il que son acteur principal.
1: Oui, qui s'appelle
4: Corneille.
2: Brandon Lee, qui est le fils de Bruce Lee.
1: Ça s'appelle Magnon.
5: Brandon.
4: Brandon Lee.
1: Ah oui, Brandon Lee.
2: Oui. C'est Brandon Lee, l'acteur principal.
3: Brandon Lee.
1: Non, Brandon, le fils de Bruce.
2: Le fils de Bruce Lee. Et donc,
1: pas Bruce Willis. Hein.
2: Et alors, il a été tué donc dans ce film par une balle de revolver qui devait être normalement chargée à blanc.
1: Ah, croyais que ça n'existait pas, ça.
2: Et bien sûr que
1: pour de vrai, il a été tué.
2: Pour de vrai, il a été tué. Et donc, pour terminer le film, les producteurs ont dû recourir en fait à un double numérique pour jouer toutes les scènes qu'il n'avait pas eu le temps de faire, le gars.
1: Ouais.
2: Et donc,
6: il a été tué dans le film. Ils ont gardé la scène et il y en a qui ont dit qu'il jouait mal en plus.
2: Et finalement, donc pour le coup, des 15 millions qui étaient nécessaires au départ, on est passé à 23 millions pour numériser les scènes de Brandon Lee qui n'avaient pas encore été jouées.
1: Waouh.
3: C'était un vrai enfant de là-bas, les paresses.
2: C'est vrai. Mais voilà.
4: Et son père est mort sur un tournage aussi, non, il me semble.
1: À Bruce Lee.
2: Pareil.
5: Il est mort pendant un tournage, peut-être pas sur un tournage.
1: Je crois que c'est Chuck Norris qui l'a tué.
2: Non.
6: Chuck Norris peut tout faire.
2: Par contre, j'ai appris un truc qui m'a déprimé. Ça n'avait rien à voir avec la chronique, mais Jet Li, les gars.
1: Jet Li.
2: Jet Li. Ouais. La chronique, mais Jet Li, les gars.
1: Jet Li.
2: Jet Li. Qui moi.

0: mon café refroidi. Peut-être qu'il aurait fallu à ces films de vrais super-héros, finalement, tels que Slavisvam, Pachik.
1: Ah, là, ils sont forts, ces Anglais. Oui.
0: Alors, non, attendez, alors, j'essaie de vous le dire bien. Il s'appelle Slavisa Pachkik.
1: Eh ben voilà.
0: Ouais. Et ce gars-là, il a découvert à l'âge de 17 ans qu'il était insensible à l'électricité, figurez-vous.
1: Oh, non.
2: Si.
0: Et donc pour le coup,
1: il... Le mec, il doit dans la prise, même pas mal.
0: Et ben voilà, et ben il est capable de résister à de très fortes tensions sans aucun séquelle et il peut restituer, plus étonnant, en dosant de l'électricité précédemment accumulée.
1: T'as bon,
2: tu peux le mettre dans l'ombre.
1: Est-ce que vous pouviez agir là,
0: alors, hey il arrive. Il arrive. Allez, putain. Il arrive à accumuler.
1: Mais enfin.
0: Il arrive à accumuler de l'électricité et à la restituer. Pour le coup, il
2: c'est un acculé, quoi.
0: Et pour le coup, ça lui vaut le surnom.
3: Il peut, doubler Jean-Pierre Battery.
0: Et ben, justement, son surnom, c'est Homme Battery.
1: Ah, d'accord.
0: Voilà. Et donc, cette capacité pourrait s'expliquer par le fait qu'il ne possède pas de glandes sudorales qui sont responsables de la transpiration.
1: Voilà. Ah, d'accord.
0: Alors l'électricité ne serait pas, véhiculée.
1: Ouais. D'accord.
2: Ah, d'accord.
4: C'est ça, ouais. Ouais.
1: Eh bien, bravo.
4: Voilà. Il a l'eau quand même.
1: Il a l'eau.
2: C'est combien avec
0: le gaz. Il a que le gaz.
3: Il a des gaz aussi.
0: Voilà, il a que les gaz.
1: Bravo Virginie.
4: Bien, Virginie.
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7: 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Bonne.

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1: Les affreux Jojo, partout dans votre région.
2: Partout en France.
1: Et partout en France, évidemment, avec la célèbre blague à Titi. Oh. Dès que ce jingle retentit, ce n'est pas un ballet qui va se dérouler sous vos yeux. Non, non. C'est tout simplement l'heure, chers amis, en ce jour solennel, de la blague à Titi. La blague de que quand tu t'ennuies.
3: Alors, c'est le festival de Cannes. Non, ça se passe à Cannes, sur le port Canto. C'est un père qui est assis avec son fils et puis à un moment donné, il y a un bateau qui passe et puis le fils, il dit à son père « C'est quoi ça, papa ? C'est un bateau ?» Et le père, il dit « Non, mon poulet, c'est un yacht. »« Ah, un yacht. » Il dit « Comment ça s'écrit ?» Et le père lui dit « Non, tu as raison, c'est un bateau.
1: » C'est mignon. C'est mignon, bravo Thierry Anzo.
3: Oui, c'est le festival.
1: Il y en a qu'un qui s'use les mains aujourd'hui, c'est moi quoi. C'est qu'est-ce qui est notre invité aujourd'hui, Simon Dré, musicien de son état. Et quel état ? Dans quel état vous étiez aux États-Unis quand vous avez Californie ? Vous avez longtemps joué, évidemment. Alors votre habitude, c'était d'arriver comme ça. Vous arriviez chez un restaurateur, vous lui disiez écoutez, moi je suis français, je peux chanter, je vais le faire. Et en général,
4: ça c'était au début, ça. Ça c'était au tout début quand je suis arrivé aux US. C'était ça, j'arrivais.
5: USA.
4: Quand je suis arrivé donc aux States. C'était ça, j'arrivais, je disais salut, je suis français, je peux chanter. Et le gars me disait, fais voir ce que tu fais. Après, ça a changé, évidemment. Après, je pouvais leur dire en anglais, ce qui était déjà pas mal. Et puis, petit à petit, ça s'est développé. J'ai eu un groupe, j'ai commencé une émission de radio. Ceci en train de cela. Et me voilà aujourd'hui.
1: Qu'est-ce qui a pu vous arriver de pire ? Le plus mauvais souvenir que vous ayez de votre carrière de musicien,
4: le plus mauvais
1: de chanteur.
4: Le plus mauvais souvenir. Ouais.
1: On vous l'a jamais demandé ça depuis que vous venez aux Afro Jojo.
4: En général, on demande toujours quelle a été la meilleure anecdote.
1: C'est ça. Mais moi, je suis sûr qu'il vous est arrivé des trucs.
4: Le plus mauvais souvenir.
1: Ou la plus grosse honte.
4: Et
1: comme
4: c'était pas aux US. En fait, c'était une de mes premières saisons au Club Med. Donc, c'était avant les US. Une de mes premières saisons au Club Med, on avait préparé un spectacle super, enfin que nous on pensait super. Et comme vous le savez, au Club Med, quand les gens ont payé un forfait, de toute façon ils réalisent assez ce spectacle. Si ça leur plaît pas, ils vont se coucher ou ils vont ailleurs, c'est compris dans le forfait.
1: Évidemment.
4: On a commencé le spectacle et, je sais pas, peut-être 10 minutes ou 15 minutes après, il n'y avait personne dans les gradins. Tout le monde s'était tiré.
1: Ah.
4: Et ça fait une drôle d'impression quand même.
1: Ça calme. Vous avez continué tout seul
4: ou... calme. Non, on a fini la partie qu'on était en train de faire. Et puis là, le chef de village a fait... Je vais vous tous voir dans mon bureau demain matin.
1: Bon, vous êtes bien rattrapé depuis.
4: Oui,
1: est-ce que vous pourriez nous faire un petit darladiradada à la guitare?
4: Non, pas vraiment.
1: Ah si, il y a le soleil et des nanas, darladiradada,
6: on va t'enfourrer jusque là.
1: Ouais, vous l'avez appris.
7: On a mangé la soupe à l'ail.
4: C'est arrivé presque un peu après moi. Moi, j'étais au Club Med fin des années 60.
1: Ah oui, d'accord.
4: À l'époque où c'était encore vraiment...
1: Des villages de toile et tout ça.
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1: Simon, tenez, vous avez votre guitare. Est-ce qu'on se fait un petit morceau en live, public,
4: en live.
1: Ici à Biscanzic, s'il vous plaît.
4: La toute dernière chanson, enfin qui s'appelle.
1: Pourquoi vous arrêtez après?
5: Oui.
4: Ouais, bien obligé.
1: Ah, enfin.
4: La gomme a effacé le temps. Ça vous apprendra.
1: Allons-y.

0: Simon Drey en direct, bien sûr, là, maintenant, à l'instant, avec sa vraie bouche, ses vrais doigts, sa vraie guitare.
1: C'est bon, j'aurais pas fait mieux.
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1: Alors, voici la question insolite. Oui. Il y en aura deux, parce que là, bon,
2: c'est oui, oui, oui,
1: oui, oui, rien, on rigole. Mais celle-là, je vais fermer la page, puis je vais planquer, parce que tu verras rien du tout.
3: Mange la feuille, Christo, mange la feuille.
2: Et si elle trouve la réponse.
1: Alors là, il n'y a pas intérêt.
2: L'enquête va durer longtemps.
1: Est-ce que vous vous rappelez de Marc Toesca?
4: Oui,
2: oui, ah, top 50.
1: Marc Toesca, il
5: ouais,
1: présentait
5: non, mais on s'en rappelle, en fait.
1: Le top 50 de 1984 jusqu'à 1991.
5: Mm-hmm. Oui.
1: Il commençait toujours l'émission par.
2: Salut les petits clous.
1: Voilà. Ah. Salut les petits clous. Ouais. Vous vous rappelez de ça?
5: Mm-hmm. Non, mais oui.
2: Mais pourquoi?
1: Vous vous rappelez pas de ça?
5: Non, que tu lui as dit oui, mais sinon.
1: Et pourquoi?
5: Et pourquoi
1: alors,
5: pas?
1: Attends.
5: Pourquoi il...
4: Est-ce que c'est un rapport avec Jim Morrison?
5: pourquoi il disait les petits clous?
1: Ouais.
2: Alors attends, je l'ai su en plus. Hein, alors, parce qu'il est... Je le retrouve, mais je l'ai su.
3: Est-ce que c'est un rapport avec la menuiserie?
1: Oui, je veux dire oui.
5: Et le bricolage aussi?
2: Est-ce que...
1: Et le bricolage aussi, oui.
2: Est-ce que
4: avec la tapisserie.
2: Est-ce que ça serait pas son grand-père qui avait cloué le barbu à la croix? C'est de la bonne qualité, ces trucs-là. Hein.
3: Ah, ça tient longtemps.
2: Ça non. Tient longtemps, ces trucs.
5: C'était des bons clous.
1: Non.
4: Est-ce que c'est pour désigner quelque chose, pour, je sais pas, comme on aurait dit, les petits...
5: clous
4: les petits clous.
2: Non, est-ce que c'est le clou que t'enfonces avec le marteau?
1: C'est un rapport forcément puisqu'il disait les petits clous. Oui, c'est le clou. Oui,
5: est-ce que c'est un rapport avec une autre émission qu'il aurait présentée?
1: Non, pas du tout. C'est très insolite.
2: Ouais, ouais, non, c'est ça. C'est que, en fait, il a dit le premier coup qu'il a présenté.
1: Oui.
2: Il a voulu dire salut les petits loups.
1: Oui, non.
5: Il s'est trompé.
2: Et salut les copains.
1: Non, c'est pas ça. Ça
2: et salut
1: pas,
2: les clous, copains.
1: C'est pas insolite du tout, ça. Ouais. Non, non, non.
4: Les petits clous.
1: Pourquoi il disait salut les petits clous? Ah.
2: Je sais pas moi, parce qu'il avait une tête de marteau.
1: Non, mais c'est un rapport.
4: C'était une expression à lui qui lui était propre.
1: Oui, oui, oui, c'est lui qui a
2: ah, parce qu'il aimait bien enfoncer justement les petits clous.
5: C'est ça. Non, son marteau.
4: Mais ça n'a aucun rapport avec le rock'n'roll.
1: Non.
3: Et avec le requin, Roche.
1: C'est un rapport
4: le
1: avec rock'n'roll. C'est un rapport avec sa secrétaire surtout.
2: Ah, la secrétaire à qui?
1: À Marc Toesca.
2: Elle avait fait une faute de frappe.
1: Non.
4: Il voulait dire salut les petits clous.
1: Non.
4: Non plus.
5: Parce que c'était un mauvais coup.
1: Oh non, non, non, mais ça serait pas...
5: Ou parce qu'il avait un petit...
1: Je vois pas le rapport, je vois pas pourquoi. Il aurait dit ça, salut les petits clous.
5: Parce que par rapport à la taille de...
1: La taille de quoi, hein? j'ai toujours peur quand tu t'engages sur ce terrain-là. J'ai toujours peur que ça finisse mal.
5: Tu dis que c'est un rapport avec sa secrétaire, c'est peut-être parce qu'elle lui disait qu'il avait un petit clou, je sais pas.
1: Non. Mais non, il aurait pas fait ça comme ça. Alors, qu'est-ce que... Ces gens qui travaillent à la télé, qu'est-ce qu'ils... Ils sont connus.
3: Oui.
1: On les connaît.
5: Eh ben.
1: Comme Marc Toesca, il était hyper connu, évidemment. Alors, qu'est-ce qui... quand on est très connu, par exemple, bon, vous, non. Mais...
2: Nous, non.
1: Vous, non. Mais par exemple, une ministre, elle est très connue, qu'est-ce qu'elle reçoit?
2: Des clous.
4: Mais elle reçoit des cadeaux.
1: Non, oui, mais il n'y a pas que ça.
2: Des baffes, elle est l'Autriche. Elle reçoit des baffes.
4: Ça a un rapport avec l'expression des clous?
1: Non. Qu'est-ce qu'elle reçoit? Qu'est-ce qu'ils reçoivent, les gens connus?
3: Ils reçoivent
2: des autographes.
5: Des sous?
1: Non. Ils reçoivent des autographes.
4: Des cadeaux. Des feuilles d'impôt.
1: Non.
2: Des cadeaux.
1: Pardon.
2: Des récompenses.
6: Des trophées.
1: Non, mais non. Qu'est-ce qu'ils reçoivent tous les jours?
6: Des
4: coups de fil.
2: Des lettres.
1: Quand même.
2: Hein, des lettres de fans.
1: Ah ben oui.
2: Eh ben oui.
1: Bien sûr. Du courrier.
2: C'est vrai que nous, on ne reçoit pas.
1: Tu reçois du courrier, Émilie?
6: Non.
1: Tous les jours, tu as des lettres d'amour.
2: Il y a que mon banquier qui est fan.
3: moi, je reçois que les factures.
1: Émilie,
2: mon banquier aussi, il est un peu fan.
1: Émilie, tu as plein de prétendants qui t'écrivent des lettres d'amour tous les jours.
6: Ben non.
1: Bon. C'est pas possible.
5: T'inquiète pas, ça va arriver.
4: Mais non, ils viennent directement, ils n'ont pas besoin de l'appeler.
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1: Revenons à nos moutons, les petits clous.
2: Oui. Alors,
1: Marc Toesca, top 50.
2: Marc Toesca, alors réfléchissez un peu, courrier. Alors là, le courrier, il commence à préparer ça. Et alors, il commence à présenter cette émission.
1: Ouais.
2: Et alors, il y a de plus en plus de courriers qui arrivent, qui arrivent.
1: Oh là là, il y en a plein, plein.
2: Et il s'appelle Marc Toesca.
1: Ouais. Oui.
2: Alors, qu'est-ce qui se passe?
1: Eh bien, il se passe qu'il reçoit plein de courriers.
2: Non.
3: Ah, c'est par rapport à Toesca?
2: Ouais.
3: Toesca et Clou?
2: Oui, sauf qu'il s'appelle Marc.
3: Marc Clou.
2: Alors vous êtes sur Toesca et il s'appelle Marc.
3: Marc Toesca.
1: Marc.
3: Marc Toesca.
1: Marc Toesca.
3: Marteau.
1: Oui, Marteau. Fait...
2: Qu'est-ce que vous avez dit alors là?
1: Marteau. Marc Toesca.
3: Marc Toesca.
1: Voilà, oui, c'est
2: alors,
1: ça.
2: Alors
1: voilà.
2: pendant un an, à peu près, parce qu'il a commencé à dire salut les petits clous au bout d'un an à peu près. Pendant un an, il disait ça, bonjour ouais. Normalement. Pendant un an, il recevait du courrier systématiquement, pas toutes les lettres, mais au moins 10 ou 15% des lettres, c'était monsieur. Marteau Esca.
3: C'est pas vrai.
2: Ah, c'est vrai. Garanti. Monsieur Marteau Esca. Marteau Esca. Marteau Esca. Et c'est un jour, il a dit à sa secrétaire, mais ils sont complètement fous. Enfin, il rigolait, tu vois, il se marrait. Et elle lui a dit, t'as qu'à les traiter de clous. Et le premier soir où il est arrivé sur scène-là, après ça, il a dit, salut les petits clous. Et tout le monde s'est marré. Et il a continué jusqu'en 91.
4: En même temps, personne ne pouvait trouver le rapport.
2: Non. Parce que... Alors, c'est très difficile, je vous l'avais dit, c'est vraiment insolite.
3: Mais...
1: Marteau Esca.
2: Marteau Esca.
5: Je suis désolé, mais il n'y avait pas de rapport avec la menuiserie. Hein.
2: Et si, menuiserie, tu te sers d'un marteau.
5: Oui, non, mais là, attends, c'était...
4: Et quand j'ai dit la tapisserie, tu m'as dit non, mais je parlais
2: si,
4: pas.
2: Si, tapisserie,
4: je parlais pas de la tapisserie, je parlais de la tapisserie, les fauteuils.
2: Ouais. Tu te sers d'un marteau.
1: Mais merci, Christo. On peut juste se rappeler qu'Émilie n'a pas trouvé cette fois la réponse.
2: Mais non.
4: Mais oui, elle voit pas bien de la voile.
1: Mais oui.
2: Mais si j'avais su, je lui aurais montré la réponse d'une autre question pour voir.
1: C'est ça que tu voulais faire.
6: Je ne suis pas au courant des billets.
2: C'est ce que je voulais faire. Qu'elle réponde, George Washington. Alors là, on aurait rigolé, là.
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1: Sympathique au demeurant comme au demeuré Christo, s'il vous plaît, vous pourrez... Auriez-vous l'extrême gentillesse de reblaguer un petit peu une conviviale, quoi.
2: Alors,
1: ça se passe à Venise. À Venise, quoi. Hein.
3: Oui.
1: Et c'est une jolie fille, par exemple... je vais prendre au hasard ici. Laurence.
4: Au hasard, alors.
1: Une jolie fille.
4: Au hasard.
1: Une jolie fille qui monte dans une gondole pour se promener, là.
2: Et j'ai peur.
1: Et le gondolier s'éloigne vers la lagune.
2: C'est
1: bien le gondolier, toi, Michel. Hein. Et tout d'un coup, le gondolier, il s'arrête de gondoler un peu. Et puis, il dit à Laurence, j'espère que vous aimez faire l'amour. Et Laurence, pas trop envie, lui dit « Ben non, justement, monsieur, pas du tout. Ah, » Le gondolier dit « J'espère que vous savez bien nager.
4: » Et voilà.
5: Excellente interprétation. Je sens Raymond pétiller, là.
4: Ah, ça veut négocier.
5: Je sens Raymond pétiller.
6: D'abord, c'est une histoire vraie qui nous est arrivée ce nuit.
2: Oula.
6: Figurez-vous qu'après l'enregistrement d'hier, nous sommes allés boire un verre chez un ami que tout le monde connaît dans le coin, un batteur national, international même.
4: Il n'y avait que des musiques.
6: Chez Denis. Et au retour.
2: Et des gonfleurs de matelas.
6: Et au retour, on était quatre dans la voiture et c'est Michel qui conduisait, Michel Beauchard. Michel Beauchard.
4: Bon.
6: Et comme on avait bu quelques limonades, si vous voyez ce que je veux dire, et à un moment donné, dans un virage, Michel. Il a dérapé avec la voiture, il a failli nous foutre dans le fossé. Je lui dis, Michel, putain, fais gaffe, t'as failli nous foutre dans le fossé. Il se retourne, il me dit, quoi, c'est moi qui conduis.
5: Merci Raymond.
4: Je me rappelais même pas. Oh.
5: Ça démarre.
4: J'étais, moi.
5: Ça démarre extrêmement bien. Laurent, voilà. Vous aussi, non, parce en général, vous n'êtes pas. Oh non, ça sera pour plus tard. Alors là, c'est un petit peu.
4: Moi, vous savez, j'affectionne particulièrement les histoires d'école, d'écoliers, tout ça. Pas vous? Ah, moi j'adore ça. Notamment cette maîtresse là qui trébuche et tombe devant ses élèves et sa jupe se soulève. Mmh. Alors pour voir l'ampleur des dégâts, elle demande aux élèves ce qu'ils ont vu. Ouais. Christo. Mmh. Christo, qu'est-ce que tu as vu?
7: Madame, mais moi j'ai vu vos mollets.
4: Alors tu es renvoyé pour une semaine. Et toi, Jérôme?
8: Excusez-moi, madame. Et moi j'ai vu vos cuisses.
4: Tu es renvoyé pour un mois. Mais sans dire un mot, il y a le petit Raymond qui range ses affaires et se dirige vers la porte. Alors, la maîtresse étonnée lui dit « Mais où vas-tu, Raymond ?»«
8: Madame, ce que j'ai vu est égal aux vacances, alors à l'année prochaine.
5: Hein. » Excellente opposition, excellente prestation, il faut quand même le préciser. Séquence suivante, Gloubi Boulgar. Alors, est-ce que nous avons des nouvelles de Baptistine, mon cher Michel?
8: Excusez-moi, vous dérangez. En pleine émission encore.
5: Ah oui, obligé.
8: À chaque fois que je viens dans des villes, vous êtes là.
5: Mais écoutez, Baptistine, c'est normal, on a besoin de vous quand même.
8: Oh, ben écoutez, moi j'étais en train de lire le journal.
5: Alors, quoi de neuf?
8: Oh, ben écoutez, justement, je lisais là. Il paraît qu'un couple marié sur deux ne pratique pas de sexe oral. Bon, moi, je trouve ça dur à avaler, quand même. Enfin, moi. Alors, il y a un père qui a étranglé son fils car il était trop souvent devant Internet. Eh bien, depuis, sa femme ne regarde plus belle la vie. Alors, voyons, qu'est-ce que j'ai là? Les Japonais vont exporter des tonnes de riz depuis Fukushima. Mais Fukushima, mais... C'était pas là où il y a eu la catastrophe nucléaire? Ah, c'est là, oui. Eh bien, ça va être trop drôle. Hein. On va manger des chouchis qui clignotent. Alors, voyons. Ah, il y aurait pénurie des noisettes chez Nutella. Les casse-noisettes sont priées de se rendre au casting. Des scientifiques ont démontré qu'en voiture, un enfant sur le siège avant peut provoquer un accident. Eh oui, alors qu'un accident sur la banquette arrière peut provoquer un enfant.
5: Si on veut. Merci, Baptiste. Il a
8: oui,
5: encore.
8: De rien. Ah, tiens, il y a un homme en état d'ébriété qui a été admis au CHU. Il s'était rasé les testicules. Mon Dieu, quand même. Alors, après lui avoir demandé pourquoi il a fait ça, il aurait dit « Ça fait drôlement mal, j'aurais plutôt me raser les poils. » Vous vous rendez compte, quand même. Et puis voilà. Hein. C'est tout ce que j'ai, moi, comme
5: vous
8: nouvelle.
5: Vous nous quittez, Baptistine.
8: Oh, mais je vais vous quitter.
5: Eh bien, merci encore, Baptistine, nos affreux jours.
8: Allez, merci.

0: Bonjour, une vigilance orange canicule encore étendue, elle concerne désormais 78 départements. La chaleur s'accentue aujourd'hui avec des conditions caniculaires qui gagnent encore du terrain. Les températures maximales seront supérieures à 35 degrés. Du centre Val-de-Loire à la Nouvelle-Aquitaine, elles seront comprises entre 38 et 40 degrés. En Île-de-France, elles seront voisines de 38 degrés. Le ministère des Affaires étrangères confirme avoir lancé une procédure disciplinaire à l'encontre de l'ambassadeur de France en Centrafrique, Bruno Fouché. Dans un article qui doit paraître aujourd'hui, l'hebdomadaire Le Canard Enchaîné affirme que l'ambassadeur a fait venir dans les appartements privés de sa résidence une trentaine de jeunes femmes entre janvier 2024 et mars 2026, poussant les services de protection à signaler une faille de sécurité. Une fois alerté, le ministère a procédé à une inspection sur place en avril qui a entraîné l'ouverture de la procédure disciplinaire. 11 Français sont détenus en Thaïlande depuis le début de l'été pour trafic de cannabis. Deux autres qui venaient de quitter le pays sont également détenus à Hong Kong aussi pour avoir transporté des valises contenant du cannabis. Un homme soupçonné d'avoir provoqué plusieurs incendies volontaires à Puy-Gouzon dans le Tarn a été condamné à un an de prison dont 6 mois ferme avec obligation de soins. Le suspect a reconnu être à l'origine de 3 incendies différents. Le bilan du séisme survenu lundi en Colombie continue de s'alourdir avec 240 morts et plus de 1300 blessés recensés jusqu'ici. De nombreux dégâts matériels sont également enregistrés. Les recherches de survivants se poursuivent. C'est la fin de ce flash. Une très bonne journée à notre écoute.
1: Bonjour à toutes et à tous, voici votre flash d'information en Provence verte. La météo d'abord, soleil et ciel bleu aujourd'hui avec 31 degrés cet après-midi, petit vent de sud-sud-ouest. Demain matin, soleil généreux et 23 degrés au minimum. Le Var reste en vigilance orange canicule et jaune pour les orages. Côté incendie, le risque est sévère dans 6 massifs dont la Sainte-Baume, le Haut-Var, les Maures et le Centre-Var. L'accès est déconseillé et les travaux sont réglementés de 5h à 13h. Le risque est modéré dans les autres massifs. Bonne nouvelle sur le Gros Bessillon, le feu est désormais maîtrisé, mais pas encore éteint. 4 jours après avoir été fixé, environ 370 sapeurs-pompiers et 80 engins restent mobilisés. Les équipes poursuivent le traitement des lisières et des derniers points chauds, notamment dans le secteur du Vallon-Sourne. Un hélicoptère bombardier d'eau et l'hélicoptère de reconnaissance Dragon restent en appui. Toutes les routes du secteur sont désormais rouvertes, sauf la RD45 entre Châteauvert et le Vallon-Sourne. À Corrence, les conséquences économiques de l'incendie commencent également à se mesurer. Une dizaine d'hectares de vignes ont été entièrement détruits. Les vendanges débutent jeudi et la cave des vignerons de Corrence prévoit une baisse de production, notamment en raison des dégâts et de la sécheresse. Des analyses réalisées sur les raisins exposés aux fumées se veulent toutefois rassurantes. Les incendies ont touché près de 40 exploitations agricoles dans le Var. À Cotignac, Montfort-sur-Argence et Corrence, le préfet et les représentants agricoles ont rencontré les exploitants pour faire le point sur les dégâts et les dispositifs d'aide. De nouvelles mesures doivent être précisées en fonction des besoins. Et ce soir, le ciel offre un spectacle exceptionnel, l'éclipse solaire. Dans le Var, jusqu'à 95% du soleil sera masqué par la lune. Le phénomène débute à 19h31, maximum à 20h25, fin à 21h16. Pour l'observer, utilisez exclusivement des lunettes spéciales éclipse certifiées ISO 12312-2. Jamais de lunettes de soleil classiques, ni de matériel optique sans filtre solaire adapté. C'était votre flash d'information sur Radio Couleur Sud. Très bonne journée à tous.

Bonjour, c'est Daniel, content de vous retrouver. Midi passé de quelques minutes sur Radio Couleur Sud, place au Proventinal. On va prendre le temps de parler de la vie dans le centre Var, de notre histoire, de la météo du jour avec des chroniques et une programmation musicale pleine de soleil. Restez avec moi jusqu'à 14h.

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1: Bonjour, demain jeudi pour une alimentation saine et bio, rendez-vous au marché de Néoul, place de la Liberté, de 15h à 18h. Le marché de Roquebaron met à l'honneur les produits bio et locaux de la région, place de la Mairie, de 8h à 13h. Goûtez aux produits du terroir et découvrez l'artisanat local au marché de la Roquebrussane, place Guette, de 8h à 13h. Enfin, ne manquez pas la boucherie chevaline itinérante du marché de Sainte-Anastasie-sur-Issole, place des Serrages, de 8h30 à 9h. Mon conseil du jour, n'oubliez pas d'apporter votre sac isotherme pour garder vos aliments frais. Bonne balade sur les marchés de la Provence verte.
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0: 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Ils attendaient. 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

0: rude.
1: Les discrets présentent curieuse expression.
2: Les amis, il faut savoir dans quel sens on emploie le mot ami. Hein. Il y a des amis qui n'ont aucun bon sens avec nous, ni nous séparer. C'est pas de la politesse plus qu'autre chose. Mais moi, je n'ai pas, pour madame que je connais beaucoup, mais je n'ai pas d'amis vraiment ici. C'est délicat de trouver déjà le plaisir des autres, puis de le faire accepter le nôtre. C'est déjà difficile aussi, hein. De s'imposer, c'est pas le mot

0: qu'il faut employer, quoi. Mais vraiment, les gens, on est des numéros zéro un peu pour tous, hein, Jeanne ? Oui. Pour tout le monde.
1: Et puis c'est pas ça, mais les amis à nos âges, moi ils sont morts, mes amis, vous savez, j'en ai presque plus.
0: Ben oui, moi j'en ai pas.
1: Ce qui était
0: dans la, dans la maison, là.
1: J'ai eu des amis d'école, j'en ai retrouvé une un jour dans un bus. J'étais à l'école avec elle, j'étais bien amie.
0: Oui.
1: Ben, après c'est fini, je l'ai revue, on a dit, oh tiens, comment ça, on est contente de se revoir, puis c'était terminé. On fait du chemin dans la vie, on ne reste pas toujours au même endroit.
0: Moi j'ai fait beaucoup de chemin dans ma vie, j'étais militaire, des carrières, alors j'ai commencé par le Maroc. Après, on m'a envoyé en AOF.
1: Oui, ben vous n'avez pas pu faire d'amis dans ces endroits-là.
0: Oui, oui, oui. Et puis après, je suis revenu au Maroc. J'ai changé de ville, hein.
1: Oui, on ne peut pas faire d'amis, moi c'est pareil.
0: Je n'avais pas d'amis.
1: Regardez-moi, j'en voyais une demoiselle qui était chez moi, là, quand j'habitais là.
0: Oui.
1: On croyait qu'on allait se garder longtemps. Pensez-vous, moi je suis partie ici parce que j'étais tombée, qu'il fallait que j'aille dans une maison. Elle est partie chez sa sœur. On se passe un coup de fil de temps en temps, mais ça va se terminer. J'étais amie avec elle.
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La météo pour ce jeudi 13 août, toujours un soleil de plomb et une chaleur caniculaire. Les températures pour ce jeudi matin, 18 degrés sur Brest, 19 à Lille et Strasbourg, 21 sur Bordeaux, 24 degrés pour Paris et Lyon, 24 également pour Ajaccio, 25 à Marseille et Bordeaux. Et pour ce jeudi après-midi, 29 degrés attendus sur la Bretagne, 30 en Normandie, 36 degrés sur le Grand Est et les Hauts-de-France, jusqu'à 40 degrés sur la région parisienne. Dans la moitié sud, il fera 28 degrés sur la région de Biarritz, 33 en Corse et sur la Côte d'Azur, mais jusqu'à 39 en Occitanie et 40 degrés sur la région bordelaise. 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
2: Nous sommes aujourd'hui en 1857. La glacière de Mazog, cet impressionnant puits de pierre construit pour stocker la glace, est encore en activité. Exploitée l'hiver, elle fournit de la glace jusqu'à Toulon grâce à des convois de mulets. Mais ce 12 août-là, alors que le site est censé être vide et silencieux, un ouvrier venu inspecter les lieux croit voir une silhouette au fond du puits. Il s'appelle Rémi Chabran, 28 ans, robuste, pas du genre à se laisser impressionner. Mais ce jour-là, il est certain de ce qu'il a vu. Une femme vêtue de blanc, immobile, les yeux tournés vers le ciel. Il fuit en courant jusqu'au village, la gorge sèche, le cœur battant. D'abord moqué, il insiste, il est prêt à jurer sur la Bible. Le lendemain, quelques hommes du village intrigués l'accompagnent. Ils descendent avec des cordes et des lampes. Rien. Pas de trace de présence humaine. Mais au fond du puits, sur la pierre humide, il trouve quelque chose. Un foulard brodé, ancien, portant les initiales A.L. La rumeur naît aussitôt, ce serait le fantôme d'Angèle Lacroix, une jeune fille disparue en 1823 dont le fiancé aurait péri en tombant dans la glacière. Folle de douleur, elle se serait rendue chaque nuit sur les lieux avant de disparaître un soir d'orage et on n'avait jamais retrouvé son corps. Les semaines suivantes, plusieurs villageois disent avoir vu, entendu, senti quelque chose. Une brise froide en plein été, une voix douce chantant une berceuse, une main posée sur une épaule, là où il n'y avait personne. Et la légende s'installe. La glacière devient un lieu redouté, puis peu à peu, un lieu de pèlerinage discret. En 1901, un poète marseillais compose une ballade intitulée « Angèle dans les glaces ». Et chaque année, au coucher du soleil, une lanterne est allumée à l'entrée du puits pour qu'elle retrouve le chemin de la lumière. Aujourd'hui encore, certains promeneurs évitent de s'attarder, mais d'autres, les plus romantiques, viennent poser une fleur et peut-être tendre l'oreille au souffle glacé d'une histoire oubliée.
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0: Bonjour, c'est Serge Surpin pour SatMag, chaque jour l'actu des médias sur cette fréquence. SatMag fait une petite pause, je vous propose une sélection des meilleures chroniques de cette année.
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0: Une fois de plus, je vais faire une chose que je devrais pas faire, utiliser l'intelligence artificielle pour m'aider à rédiger cette chronique. Je devrais pas le faire, mais je suis certain que désormais pas mal de journalistes se font aider, au moins d'une manière ou d'une autre. Mais comme je le dis souvent dans cette chronique, je vous avoue que certains jours, j'ai du mal à trouver des sujets originaux à traiter. J'en profite pour dire que si vous avez des idées, n'hésitez pas à me les communiquer via les réseaux sociaux. Certains le font déjà. Mais donc, en panne d'idées, je demande à ChatGPT un sujet de chronique média basé sur l'actualité. Et là, pousse au crime, comme on dit, il me répond qu'il peut me donner 3 sujets personnalisés pour ma prochaine chronique, avec des angles originaux, des liens concrets, des citations, et cela peut m'inspirer. Est-ce qu'il veut que je fasse cela ? Et là, je réponds oui, et il me sort en premier sujet le grand retour du direct, quand l'actualité rallume la télé. Pas mal, mais c'est justement le thème d'une de mes dernières chroniques. Deuxième sujet suggéré, l'IA dans les rédactions, miracle ou menace invisible. Pareil, sujet déjà traité, pas original tout ça. Enfin, troisième sujet suggéré, X TikTok, YouTube, les nouveaux producteurs d'actualité. C'est le sujet de ma dernière chronique. Je comprends que j'ai du mal à trouver des sujets originaux. Et là, idée. Je lui dis, mélange-moi les 3 sujets. Réponse, excellente idée. Et il se lance. Et une fois de plus, c'est bluffant. Tout y est. Dans mon style, puisqu'il me connaît. Depuis qu'on discute ensemble, bah oui quand même. Mieux d'ailleurs, il me dit comment parler. Générique d'ouverture, ton posé est curieux, puis transition douce, ton réflexif. On continue avec un sourire dans la voix, d'ailleurs vous l'entendez. Et enfin, générique de fin, je vais pas l'envoyer tout de suite. Et là, je vais pas vous dire tout ce que ChatGPT m'a écrit, sinon la fin. Alors oui, l'info change de visage, elle court, elle s'accélère, elle se numérise, mais au fond, ce que cherchent les gens n'a pas changé, un lien, un récit, une voix qui peut faire confiance. Et c'est peut-être cela le défi de notre époque, raconter le monde avec des outils d'aujourd'hui sans oublier ce qui fait la force du métier. L'humanité, la curiosité, ce regard qui lui ne s'automatise pas. Une chute qui tombe bien. Et là donc je demande à ChatGPT ce qui fait justement la différence entre une chronique écrite avec lui et une chronique écrite manuellement tout seul par moi. Donc, qu'est-ce qu'il peut dire ? Réponse : une chronique écrite avec ChatGPT sera souvent bien structurée, rythmée, fluide. Et une chronique écrite par vous, donc moi, sera vivante, située, incarnée. L'une informe, l'autre marque. Oui. Et la meilleure option, c'est peut-être sans doute le mélange. À vous de donner le regard, donc à moi, l'intention, le ton. Moi, donc ChatGPT, peut vous aider à affûter le texte, trouver un mot juste et densifier l'angle. Et là, je termine en disant à vous, j'ai pas attendu de ChatGPT pour faire ça. La preuve, cette chronique, je suis en train de vous lire. Ça s'entend que je l'ai modifiée à ma manière, heureusement. Au fait, comme on dit maintenant, je vais terminer en vous disant « Et si toute cette chronique avait été écrite via l'intelligence artificielle ?» Même la partie où je vous fais croire que ce sont mes réflexions personnelles. ChatGPT est bien capable de le faire, avec un bon prompt, de bonnes questions posées. C'est flippant ? Bah oui, c'est bien possible. Au fait, rien que pour rigoler, j'ai demandé à Perplexity, un concurrent de ChatGPT, si à son avis, le gouvernement de Monsieur Le Cornu allait tomber. Et la réponse sans risque. Même si le gouvernement tient encore, il est fragile et pourrait tomber prochainement, selon l'évolution des votes et des négociations parlementaires. Bah, j'aurais pas dit mieux. Dernière remarque, à quoi on sert nous les journalistes si ChatGPT et équivalents sont capables de répondre à notre place ? Et là une réponse évidente, ces outils utilisent le travail des journalistes en étudiant tout ce qui a déjà été publié. Donc sans journaliste, pas de réponse qui tienne la route. Bon, ça permet de rester un tout petit peu optimiste. Et au fait, pour terminer réellement, je viens de poser une question. À quoi sert le service public de l'audiovisuel ? Est-il de gauche ? Peut-il faire mieux que le privé ? Je vous laisse poser la question vous-même. Je vais regarder ce qu'il va répondre. Mais j'ai tendance à croire que, comme pour les réseaux sociaux, la réponse qu'il va vous donner ne sera pas du tout équivalente à celle qui vient de me répondre. J'aime bien la remarque que m'a fait un récent invité à la radio. Il m'a dit « C'est simple, l'intelligence artificielle ne remplacera pas l'humain. » Mais l'humain qui ne l'utilisera pas sera remplacé.
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0: Bonjour, ce soir à partir de 19h, des millions de passionnés vont lever les yeux vers le ciel pour contempler une rare éclipse solaire en France. La Lune ne masquera pas intégralement notre étoile. Le ciel devrait être généralement dégagé sur la plupart du pays. Fait savoir Météo France, quelques nuages peuvent être présents de la Bretagne à la Franche-Comté et la vallée du Rhône, mais ne devraient pas gêner l'observation. L'épisode de forte chaleur gagne encore du terrain. Aujourd'hui, 78 départements sont placés en vigilance orange à la canicule. Demain midi, l'Aisne et l'Oise rejoindront la liste. Le Premier ministre Sébastien Lecornu a missionné 7 parlementaires pour proposer de nouvelles mesures contre les feux de forêt. Leurs conclusions sont attendues d'ici au 21 septembre. Le gouvernement mettra des moyens pour financer, a assuré Jean-Didier Berger, ministre délégué auprès du ministre de l'Intérieur. Une annonce qui intervient alors que les pompiers appellent à la grève demain pour demander plus de moyens pour lutter contre les feux. Ils seront reçus au ministère de l'Intérieur. Dans la Drôme, l'incendie du massif de Clap est toujours en cours. La situation a été stable tout au long de la nuit sur l'ensemble des secteurs, a fait savoir ce matin la préfecture. Il n'y a pas eu de reprise significative. En 10 jours, le feu a brûlé environ 400 hectares. Un bilan revu à la baisse en Colombie, les secours dénombrent désormais 216 morts à la suite du tremblement de terre contre 241 précédemment. Les recherches de survivants se poursuivent en tout cas dans l'ouest du pays. Les secouristes ont extrait à cette nuit une rescapée des décombres d'un immeuble effondré à Pereira, des dizaines d'heures après le drame. C'est la fin de ce flash, une très bonne journée à toutes et à tous.
1: Bonjour à toutes et à tous, voici votre flash d'information en Provence verte. La météo d'abord, soleil et ciel bleu aujourd'hui avec 31 degrés cet après-midi, petit vent de sud-sud-ouest. Demain matin, soleil généreux et 23 degrés au minimum. Le Var reste en vigilance orange canicule et jaune pour les orages. Côté incendie, le risque est sévère dans 6 massifs dont la Sainte-Baume, le Haut-Var, les Morts et le Centre-Var. L'accès est déconseillé et les travaux sont réglementés de 5h à 13h. Le risque est modéré dans les autres massifs. Bonne nouvelle sur le Gros Bessillon, le feu est désormais maîtrisé, mais pas encore éteint. 4 jours après avoir été fixé, environ 370 sapeurs-pompiers et 80 engins restent mobilisés. Les équipes poursuivent le traitement des lisières et des derniers points chauds, notamment dans le secteur du Vallon-Sourne. Un hélicoptère bombardier d'eau et l'hélicoptère de reconnaissance Dragon restent en appui. Toutes les routes du secteur sont désormais rouvertes, sauf la RD45 entre Châteauvert et le Vallon-Sourne. À Corrence, les conséquences économiques de l'incendie commencent également à se mesurer. Une dizaine d'hectares de vignes ont été entièrement détruits. Les vendanges débutent jeudi et la cave des vignerons de Corrence prévoit une baisse de production, notamment en raison des dégâts et de la sécheresse. Des analyses réalisées sur les raisins exposés aux fumées se veulent toutefois rassurantes. Les incendies ont touché près de 40 exploitations agricoles dans le Var. À Cotignac, Montfort-sur-Argence et Corrence, le préfet et les représentants agricoles ont rencontré les exploitants pour faire le point sur les dégâts et les dispositifs d'aide. De nouvelles mesures doivent être précisées en fonction des besoins. Et ce soir, le ciel offre un spectacle exceptionnel, l'éclipse solaire. Dans le Var, jusqu'à 95% du soleil sera masqué par la lune. Le phénomène débute à 19h31, maximum à 20h25, fin à 21h16. Pour l'observer, utilisez exclusivement des lunettes spéciales éclipse certifiées ISO 12312-2. Jamais de lunettes de soleil classiques ni de matériel optique sans filtre solaire adapté. C'était votre flash d'information sur Radio Couleur Sud. Très bonne journée à tous.
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0: Né en 1971, David Longo est l'une des figures montantes de la littérature italienne. Plusieurs fois primé, documentariste, il écrit des pièces pour la radio et le théâtre. Il publie une série, la série Bramar et Arcadi Pan, qui a obtenu pour le premier volume le prix Le Point du Polar européen en 2024. C'était le titre L'affaire Bramar. On suivit Les Jeunes Fauves et Une colère simple qui paraît en poche et nous emmène dans le métro de Turin où une femme est rouée de coups par un homme qui est arrêté peu après. Alors qu'il pensait avoir perdu son flair d'enquêteur, Arcadi Pan écoute son instinct qui lui souffle que quelque chose sonne faux dans ce fait divers. Avec son ancien chef et mentor, Corso Bramar, l'agente Isa Mancini et l'étrange ex-flic Luigi Normandia, il plonge dans les eaux noires du monde immergé de la toile. Une colère simple de David Longo est paru chez Point.
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3: 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Alors ça peut être la maison individuelle, mais aussi des bâtiments beaucoup plus ambitieux. Comme ouvrage emblématique, on a notamment la Gare de l'Orient, qui est une magnifique structure en lamellé collé, le Musée du Vin à Bordeaux, la Cathédrale de Créteil, ainsi que certains ouvrages en cours de construction pour les Jeux Olympiques de Paris.
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2: Bonjour à tous, dans l'actualité cinéma du jour, on parle de la sortie du film Les Misérables, dès le 14 octobre prochain au cinéma, drame historique de Fred Caballé avec notamment Camille Cotin, Tarheim et Vincent Landon. Libéré après 19 ans de bagne pour le vol d'un pain, Jean Valjean décide de changer de vie et de faire du bien autour de lui. Sous une fausse identité, il devient avec le temps un notable respecté de tous. Venant en aide à Fantine, une ouvrière mourante, il promet de sauver sa fille Cosette des griffes des cruels Thénardier. Mais son passé le rattrape. L'inspecteur Javert, un policier implacable au passé, lui aussi tourmenté, le traque sans relâche afin de le renvoyer au bagne. Dans un Paris en pleine révolution, Valjean doit lutter pour protéger Cosette et achever sa rédemption entre sacrifice et quête de justice. Les Misérables, version 2026, dès le 14 octobre, au cinéma. On se retrouve très vite avec d'autres films à découvrir. 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
1: Bienvenue dans l'alphabet en chanson, aujourd'hui B comme Patrick Bruel. Tout en haut de la pyramide du succès, là où les disques d'or poussent à perte de vue, où les tournées sont complètes des mois à l'avance et où votre poster est punaisé dans les chambres à coucher. Patrick Bruel bénéficie d'une popularité et d'une frénésie semblable à celle connue par les vedettes des 60s. N'est-ce pas pour cela que les médias parlent alors de Bruelmania et le sacrifient en véritable porte-parole de toute une génération ? Voici Patrick Bruel et Casser la voix.

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1: Voilà, c'est terminé pour aujourd'hui pour les Proventinales. On se retrouve bien sûr demain, puisqu'on est là tous les jours, tous les matins. Alors, bonne journée à vous et on se quitte en musique.

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3: Bonjour à tous, aujourd'hui, gros plan sur Gaël Faye. Le rappeur Gaël Faye voit le jour en août 82 d'une maman rwandaise et d'un papa français. Suite à la guerre civile, sa famille est obligée de s'exiler et s'installe en France où le garçon va passer la majeure partie de son adolescence. À cette période, Gaël se découvre une passion pour la musique et particulièrement pour le rap. Chanter lui permet d'extérioriser toute la douleur qu'il ressent depuis son exil. Même s'il apprécie beaucoup sa vie en France, son cœur reste toujours au Burundi. Par la suite, il s'inscrit dans une école de commerce et décroche un travail dans un fonds d'investissement à Londres, où il travaille pendant plusieurs mois. Un beau jour, il décide de revenir à son amour pour la musique et plaque tout pour se lancer pleinement en tant que chanteur. Gaël fait ses débuts au sein du duo Milk Coffee & Sugar, avec lequel il se fait rapidement remarquer. Le groupe décroche même une nomination découverte lors du printemps de Bourges. En 2013, le chanteur tente l'aventure en solo avec son premier album. Le succès est au rendez-vous. L'album obtient le prix Charles Cros des lycéens. Outre la musique, Gaël Faye trouve également du réconfort dans l'écriture et publie un premier roman quasi autobiographique, Petit Pays, sorti en 2016. L'œuvre est applaudie par la critique et reçoit de nombreux prix littéraires, dont le Goncourt des lycéens. Il n'en oublie pas pour autant la musique et sort le mini-album Rythme et Botanique en 2017. Côté vie privée, il vit avec sa femme et ses enfants du côté du Rwanda à Kigali. On se retrouve très vite avec d'autres infos.
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3: Bonjour à tous, dans l'actualité musicale du jour, on parle d'Ariana Grande. Actuellement tournée au Canada, la pop star américaine vient de dévoiler son 8e album studio avec 12 titres entre Ombre et Lumière, qui succèdent avec brio à Eternal Sunshine, paru en 2024. Ariana Grande a chanté en live du côté de Montréal il y a quelques jours. Le titre aux accents presque rock s'inscrit donc dans une pop plus sombre, ce que les fans ont l'habitude d'entendre de la part de la chanteuse à la voix claire, et donc le ton de l'album, une direction artistique centrée sur le noir et blanc. C'est de ce nouvel album, ému par un travail d'introspection manifeste. Dans une interview d'ailleurs donnée il y a quelques jours, l'artiste Ariana Grande s'est livrée avec ses inspirations de manière très claire. J'ai écrit cet album à partir d'une émotion qui était nouvelle pour moi, une rage sans filtre. La tendresse donc du fameux pétale qu'elle a choisi en guise de titre pour son album cache un tout autre message. Ariana Grande a été très en colère et a utilisé ses ressentis pour composer 12 chansons aux paroles acérées et centrées sur un amour déchu, sans que l'on sache pourtant distinctement qui est évoqué. En tous les cas, l'album est disponible dès à présent. On se retrouve très vite avec d'autres actualités musicales.
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1: Bonjour à tous, dans l'actualité cinéma du jour, on parle de la sortie du film Les Misérables, dès le 14 octobre prochain au cinéma, drame historique de Fred Cavaillé avec notamment Camille Cotin, Taraïm et Vincent Landon. Libéré après 19 ans de bagne pour le vol d'un pain, Jean Valjean décide de changer de vie et de faire du bien autour de lui. Sous une fausse identité, il devient avec le temps un notable respecté de tous, venant en aide à Fantine, une ouvrière mourante, il promet de sauver sa fille Cosette des griffes des cruels Thénardier. Mais son passé le rattrape. L'inspecteur Javert, un policier implacable au passé, lui aussi tourmenté, le traque sans relâche afin de le renvoyer au bagne. Dans un Paris en pleine révolution, Valjean doit lutter pour protéger Cosette et achever sa rédemption entre sacrifice et quête de justice. 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On se retrouve très vite avec d'autres films à découvrir. 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

La météo pour ce jeudi 13 août, toujours un soleil de plomb et une chaleur caniculaire. Les températures pour ce jeudi matin, 18 degrés sur Brest, 19 à Lille et Strasbourg, 21 sur Bordeaux, 24 degrés pour Paris et Lyon, 24 également pour Ajaccio, 25 à Marseille et Bordeaux. Et pour ce jeudi après-midi, 29 degrés attendus sur la Bretagne, 30 en Normandie, 36 degrés sur le Grand Est et les Hauts-de-France, jusqu'à 40 degrés sur la région parisienne. Dans la moitié sud, il fera 28 degrés sur la région de Biarritz, 33 en Corse et sur la Côte d'Azur, mais jusqu'à 39 en Occitanie et 40 degrés sur la région bordelaise. 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
1: Bonjour à tous, aujourd'hui, gros plan sur Gaël Faye. Le rappeur Gaël Faye voit le jour en août 82 d'une maman rwandaise et d'un papa français. Suite à la guerre civile, sa famille est obligée de s'exiler et s'installe en France où le garçon va passer la majeure partie de son adolescence. À cette période, Gaël se découvre une passion pour la musique et particulièrement pour le rap. Chanter lui permet d'extérioriser toute la douleur qu'il ressent depuis son exil. Même s'il apprécie beaucoup sa vie en France, son cœur reste toujours au Burundi. Par la suite, il s'inscrit dans une école de commerce et décroche un travail dans un fonds d'investissement à Londres, où il travaille pendant plusieurs mois. Un beau jour, il décide de revenir à son amour pour la musique et plaque tout pour se lancer pleinement en tant que chanteur. Gaël fait ses débuts au sein du duo Milk Coffee & Sugar, avec lequel il se fait rapidement remarquer. Le groupe décroche même une nomination découverte lors du Printemps de Bourges. En 2013, le chanteur tente l'aventure en solo avec son premier album. Le succès est au rendez-vous. L'album obtient le prix Charles Cros des lycéens. Outre la musique, Gaël Faye trouve également du réconfort dans l'écriture et publie un premier roman quasi autobiographique, Petit Pays, sorti en 2016. L'œuvre est applaudie par la critique et reçoit de nombreux prix littéraires, dont le Goncourt des lycéens. Il n'en oublie pas pour autant la musique et sort le mini-album Rythme et Botanique en 2017. Côté vie privée, il vit avec sa femme et ses enfants du côté du Rwanda à Kigali. On se retrouve très vite avec d'autres infos. 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
1: 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Goûtez aux produits du terroir et découvrez l'artisanat local au marché de la Roquebrussane, place Guette, de 8h à 13h. Enfin, ne manquez pas la boucherie chevaline itinérante du marché de Sainte-Anastasie-sur-Issole, place des Serrages, de 8h30 à 9h. Mon conseil du jour, n'oubliez pas d'apporter votre sac isotherme pour garder vos aliments frais. Bonne balade sur les marchés de la Provence verte.
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1: Bonjour, les championnats d'Europe de natation, les Français ont remporté l'or sur le relais 4x100 mètres 4 nages mixtes à Saint-Denis hier soir. C'est le premier titre pour l'équipe de France dans ces championnats d'Europe à domicile et c'est déjà la quatrième médaille en natation en bassin. Marie-Ambre Molu, Karl Aitkassi, Maxime Grousset, Marie Vatel ont devancé les Pays-Bas et les Russes qui nagent sous bannière neutre. Par ailleurs, hier toujours, le champion du monde en titre, Maxime Grousset, a décroché la médaille d'argent sur le 50 mètres papillon. Pauline Mailleux s'est, elle, offert le bronze sur le 200 mètres d'eau. Athlétisme, Laetitia Bapté a décroché hier soir la médaille bronze sur le 100 mètres haies. C'est la deuxième médaille de la France dans ses championnats d'Europe à Birmingham. Par ailleurs, Marie-Julie Bonin, Margot Chevrier et Bérénice Petit se sont qualifiées pour la finale du saut à la perche. Record Woodman de France, Bonin a franchi avec facilité ses deux barres à 4,40 m et 4,50 m pour se qualifier en finale. Elle sera une candidate crédible pour le podium. La finale est prévue jeudi. Football, Lyon a obtenu hier soir son billet pour les barrages de la Ligue des Champions après sa victoire contre le Sparta Prague 3-0, réduit à 10 dès la 34e minute. Lors du troisième tour préliminaire retour, les Lyonnais affronteront le club turc de Fenerbahçe de N'Golo Kanté et Mason Greenwood les 18 et 26 août pour décrocher sa place en C1. Mercato, Facundo Medina quitte déjà l'Olympique de Marseille. Il rejoint le Bayer Leverkusen. De son côté, Enzo Molebe de l'Olympique Lyonnais est prêté pour une saison au FC Lausanne Sport. Tennis de table, enfin une victoire française à Malmö. En effet, après une première journée très compliquée en Suède, marquée notamment par les défaites d'entrée de Simon Gauzy, Fabien Coton ou encore Charlotte Lutz, Thibaut Poré a été le premier tricolore à s'imposer lors du WTT Europe Smash. Pour autant, le 27e mondial a souffert hier pour finalement battre l'Allemand Patrick Franziska, 17e mondial, en 5-7. C'est la fin de ce Flash Sport, une très bonne journée à toutes et à tous.

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1: Bonjour à toutes et bonjour à tous et bienvenue dans Deux chansons, une voix. C'est déjà le dernier rendez-vous de la saison et pour cette émission spéciale, nous avons préparé un programme résolument estival au sommaire cette semaine. Pony Pony Run Run, Métissa, le groupe Élégance, Abby Gordon, Léo Léonard, Noah Sky et La Story consacrée à l'un des groupes féminins les plus marquants des années 2000, les L5. Alors installez-vous confortablement, ouvrez grand vos oreilles et profitez de cette dernière balade musicale avant les vacances. Et pour débuter cette émission et pour ouvrir la dernière émission de la saison, place à l'ambiance Coupe du Monde avec VG Dream. En 2018, l'artiste entre dans l'histoire du football français avec Ramener la Coupe à la Maison, devenu l'hymne populaire de la victoire des Bleus. Diffusé partout, chanté dans les rues comme dans les stades, le titre accompagne les célébrations de toute une génération de supporters. Grâce à son énergie fédératrice et son refrain immédiat mémorisable, la chanson est devenue l'un des grands classiques et l'un des classiques des rendez-vous sportifs. On continue avec Trophée, une collaboration entre M Pokora et le groupe L2B, un titre festif et fédérateur qui célèbre lui aussi l'esprit de la compétition et du dépassement de soi. Ambiance foot dans Deux chansons, une voix.

Deux chansons, une voix, avec un groupe qui a marqué la scène pop française à la fin des années 2000, Pony Pony Run Run. Originaire de Nantes, le trio s'est rapidement fait connaître grâce à ses mélodies pop entraînantes, ses influences électro et son univers résolument estival. Leur musique fraîche et énergique a accompagné de nombreux étés et continue de séduire les amateurs de pop moderne. On démarre avec You, l'un de leurs titres les plus emblématiques, porté par une énergie communicative. Et puis on restera avec le groupe Pony Pony Run Run et leur dernier single qui s'appelle Getaway, un titre solaire qui donne immédiatement envie de prendre la route des vacances. Et ben ça tombe bien, nous on y est quasiment sur la route des vacances, on est quasiment les pieds dans la mer et sur la plage.

Deux chansons de voix avec une artiste qui s'est imposée comme l'une des plus belles révélations de la chanson francophone, Mentissa. Révélée au grand public grâce à sa participation à The Voice, Mentissa séduit immédiatement par sa voix lumineuse, sa personnalité attachante et sa capacité à transmettre beaucoup d'émotions à travers ses chansons. Depuis ses débuts, elle construit un univers pop moderne, sensible et positif, porté par des textes qui parlent de confiance en soi, d'amour et de liberté. On démarre avec Mamma Mia, un titre pétillant et plein d'énergie qui reflète parfaitement sa personnalité. Et puis on continue avec Fais gaffe à toi, une chanson plus affirmée qui confirme tout son talent d'interprète. Alors je vais pas vous mentir, c'est très compliqué de faire cette dernière émission. Derrière moi, j'ai le réalisateur qui n'arrête pas de faire des conneries. Ouais, on peut le dire. Il est déjà en vacances, lui. Et il me fait perdre un petit peu mes moyens. En tout cas, on écoute Mentissa dans deux chansons de voix

Deux chansons, une voix, avec un groupe qui sent bon l'été et les vacances, le groupe Elegance. Dans les années 80, le groupe rencontre un joli succès avec des chansons légères, festives et parfaitement dans l'air du temps. Des titres qui évoquent le soleil, l'évasion, l'insouciance. On démarre avec Vacances, j'oublie tout, plus rien à faire du tout. Un classique incontournable dès que l'été arrive et l'été est déjà là, chez nous en tout cas. Et on continue avec un tube, sinon rien, un morceau plein d'humour et de bonne humeur. Dans quelques minutes, ça sera la story. Cette semaine, retour sur l'aventure exceptionnelle d'un groupe féminin qui a marqué les années 2000, le groupe L5, de leur début fulgurant à leur grand succès. On replonge dans leur histoire. Ça sera juste après Elegance, toujours dans Deux chansons, une voix.

Cette semaine, dans deux chansons, une voix, on revient sur le parcours d'un groupe qui a marqué toute une génération, L5. L'aventure commence en 2001 avec l'émission Popstar. Le public découvre alors cinq jeunes chanteuses réunies pour former un groupe féminin destiné à devenir l'un des plus grands phénomènes pop français du début des années 2000. Le pari est immédiatement gagné, leur premier single connaît un succès fulgurant et propulse le groupe au sommet des classements. Le premier album du groupe se vend à grande échelle et enchaîne les succès. L5 devient rapidement un symbole de la pop française de l'époque, avec des refrains fédérateurs, des chorégraphies reconnaissables et une forte présence médiatique. Le groupe connaît ensuite plusieurs évolutions. Départ de membres, nouveaux albums et tournées, tout en conservant une base de fans fidèles. Malgré les changements, le nom L5 reste associé à l'une des aventures musicales les plus marquantes issues d'un télécrochet en France. Les titres de cette story. Toutes les femmes de ta vie est le titre qui a tout lancé. Hymne pop du début des années 2000, il célèbre la diversité des personnalités féminines et reste aujourd'hui encore la chanson la plus emblématique du groupe. Encore a connu une nouvelle mise en lumière grâce à sa présence dans la bande originale du film Pat Patrouille, The Mighty Movie, avec des millions de disques vendus, plusieurs générations de fans et des titres devenus cultes, L5 reste une référence incontournable de la pop française des années 2000. Leur histoire illustre parfaitement la manière dont un projet né à la télévision peut devenir un véritable phénomène populaire durable.

Deux chansons, une voix avec une artiste à suivre de très près, Abby Gordon, portée par une voix délicate et un univers mêlant pop, moderne et émotion. Abby Gordon, séduit par des chansons sincères et mélodiques qui mettent en valeur son talent d'interprète. Son style aussi entre douceur acoustique et production actuelle, avec une vraie attention portée aux mélodies et aux textes. On démarre avec Out of Wine, un titre élégant et accrocheur qui révèle toute sa sensibilité et tout son univers. On continuera également avec The Pavement, une chanson non plus introspective qui confirme toute la finesse de son écriture.

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Deux chansons, une voix, avec un artiste qui apporte fraîcheur et originalité à la nouvelle scène française, Léo Léonard, ancien membre du groupe The Pirouette, auteur, compositeur, interprète. Il développe un univers singulier où se croisent pop moderne, second degré et mélodie accrocheuse. Un artiste qui n'hésite pas à sortir des sentiers battus pour proposer des chansons à forte personnalité. On démarre avec son tout dernier single, Kalashnikov The Girl, en collaboration avec Philippe Catherine, une rencontre artistique aussi surprenante qu'efficace. Et puis on continue avec Bonne Étoile, un morceau plus personnel qui met en lumière toute sa sensibilité et l'élégance de son univers musical. Et puis dans quelques minutes, dans quelques instants, pour conclure cette dernière émission de la saison, on retrouve Noah Sky, une parenthèse estivale pleine de soleil et de bonne humeur.

Pour conclure cette dernière émission de la saison, place à un artiste qui respire l'été, la liberté, les souvenirs de vacances. Il s'appelle Noah Sky, c'est l'une de nos productions musicales. Avec son univers pop lumineux, Noah Sky nous invite à profiter des beaux jours, des rencontres, des moments simples et de tous ces instants qui rendent l'été inoubliable. On démarre avec Nos étés libres, une chanson qui sent bon le sable chaud, les couchers de soleil et les souvenirs que l'on garde longtemps en mémoire. Et puis on continuera avec Tout l'été avec toi, un titre solaire et romantique qui accompagne parfaitement cette période de vacances. L'EP de Noah Sky est disponible sur toutes les plateformes de téléchargement. Voilà, c'est déjà la fin de cette saison de Deux Chansons Une Voix. Merci à toutes et à tous de nous avoir accompagnés semaine après semaine pour partager ensemble ces découvertes, ces souvenirs et ces émotions musicales. Toute l'équipe vous souhaite un magnifique été rempli de soleil, de musique, de moments de bonheur et de belles vacances. Profitez de vos proches, prenez soin de vous et n'oubliez jamais que chaque chanson raconte une histoire. On se retrouve très bientôt pour une nouvelle saison de Deux Chansons Une Voix. Très bel été à tous et bonnes vacances. Et n'oubliez pas, si vous souhaitez réécouter nos émissions, rendez-vous sur notre page Facebook et sur Mixcloud. À très bientôt.

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0: Il est 20h. 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

0: La météo pour ce jeudi 13 août, toujours un soleil de plomb et une chaleur caniculaire. Les températures pour ce jeudi matin, 18 degrés sur Brest, 19 à Lille et Strasbourg, 21 sur Bordeaux, 24 degrés pour Paris et Lyon, 24 également pour Ajaccio, 25 à Marseille et Bordeaux. Et pour ce jeudi après-midi, 29 degrés attendus sur la Bretagne, 30 en Normandie, 36 degrés sur le Grand Est et les Hauts-de-France, jusqu'à 40 degrés sur la région parisienne. Dans la moitié sud, il fera 28 degrés sur la région de Biarritz, 33 en Corse et sur la Côte d'Azur, mais jusqu'à 39 en Occitanie et 40 degrés sur la région bordelaise.
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3: Alors, quelle est la différence entre les vides? Non, mais ça, c'est une vraie. Quel est le paradoxe insolite entre la ville de Détroit, Detroit, aux USA, c'est la capitale du Michigan, et la ville de Dubaï, aux Émirats Arabes Unis?
4: La différence.
3: Quel est le c'est pas la différence, je vais dire le paradoxe.
5: Ouais, c'est paradoxe, moi, qui me pose un problème.
3: Paradoxe, c'est quelque chose, si tu veux.
5: C'est comme les paravents, mais pas pareil, ou...
4: inversé. Comme les parapluies, les paratonnerres,
3: tout ça. Un paradoxe entre deux choses.
5: C'est un truc à l'opposé.
6: Alors, voilà. Le paradoxe entre...
3: Entre la ville de Detroit...
5: Elle est vachement plus au nord que l'autre, déjà.
3: USA, et la ville de Dubaï, que tout le monde connaît, aux Émirats Arabes Unis, Dubaï.
5: Oui. Mmh. Ouais. Ouais. Et alors ?
3: Eh bien, quel est le paradoxe entre ces deux villes ?
5: Le paradoxe.
6: Mais déjà, la démographie.
4: Ouais, mais c'est pas la différence, c'est le paradoxe.
3: Ça serait pas insolite, d'abord. Et puis.
7: C'est genre. Elles sont sur les mêmes latitudes, mais chacune a un hémisphère différent.
3: Non, mais.
4: Toi, ça s'écrit pas... pareil, mais il faut changer 5 lettres à Détroit.
5: Entre Détroit et Dubaï.
7: Voilà.
5: Il y a un paradoxe.
3: C'est vraiment.
5: Entre les deux.
3: Ah oui, il y a un paradoxe énorme. Chaque ville, si tu veux, elles sont vraiment opposées sur un plan. Voilà, sur quelque chose.
5: Ouais.
3: C'est ça un paradoxe.
5: Par exemple, il y en a une qui a le plus et l'autre en a le moins.
3: Voilà, par exemple.
8: Alors, Dubaï, c'est en plein milieu du désert, je crois. C'est une,
3: ouais. Dubaï,
8: c'est une
3: non.
8: ville.
3: Non, c'est une ville énorme. Avec
8: oui, mais
5: Virginie, c'est où Dubaï
8: Oui, mais au milieu de rien, je crois. Il y a des grands gratte-ciel.
7: Il y a que des gratte-ciel quasiment.
3: C'est dans les Émirats Arabes Unis. Il y a Dubaï, il y a. Je sais pas comment.
4: Est-ce que c'est Limoges, tout ça. Marseille.
5: Est-ce que c'est un rapport avec l'automobile?
3: Ça pourrait en avoir un, parce que Detroit était la capitale de, l'automobile aux États-Unis.
5: Mmh. Et que les autres, ils ont rien, ils importent.
3: Mais c'est pas ça le paradoxe.
8: Est-ce que c'est un rapport avec la fatigue?
3: Non. Pourquoi?
8: Parce que quand t'es fatigué, Dubaï.
5: Et quand t'es en forme, Detroit. Detroit, c'est tout en haut des États-Unis, de ma mémoire que j'ai.
3: Voilà, une qui serait...
5: Presque au Canada, presque.
3: Une ville, par exemple, alors, un paradoxe géographique, une ville qui serait située à 4000 mètres d'altitude et une autre...
4: Et l'autre à 365 mètres en dessous du niveau de la mer, par exemple.
3: Ce sont des paradoxes. Je ne sais pas si vous allez trouver.
5: Alors, est-ce que c'est pas la ville... C'est la ville la plus au nord, mais non.
3: Non, des États-Unis, non. Non,
4: y a mais est-ce que, par exemple, Detroit pourrait être beaucoup plus petit en superficie géographique que Dubaï?
5: Par rapport au
4: et il y a trois fois plus d'habitants.
3: Non, parce qu'il y a sensiblement le même nombre d'habitants, entre 5 et 6 millions d'habitants.
4: C'est là où il y a le moins d'accidents, à Détroit, alors qu'il y a 10 fois plus de voitures.
3: Non, ça pourrait être un paradoxe, oui. Mais avec l'automobile, essayez de penser que Détroit a été la capitale de l'automobile aux États-Unis.
6: C'est la ville où il y a le moins d'automobiles par...
3: Non. Alors, il y en a autant qu'ailleurs.
5: L'automobile a baissé ou je sais pas quoi.
3: Ouais, ça s'est complètement arrêté.
5: Ça s'est cassé un peu la gueule. Quoi.
3: Alors,
5: il y a plein de criminels maintenant.
3: Qu'est-ce qu'elle est devenue depuis cette ville, à votre avis?
5: J'ai pas de nouvelles.
4: Elle est en faillite.
3: Alors, voilà la réponse.
5: Ah, mais c'est la plus pauvre.
3: Alors attention.
5: C'est pas la plus grande chômeur.
3: C'est pas la plus pauvre. La ville est en faillite.
7: La plus endettée.
3: La ville est en faillite. C'est-à-dire que la ville ne peut plus faire, depuis 2011, la ville ne peut plus faire face à ses engagements. Elle est en faillite. C'est la seule ville des
5: États-Unis. Alors que Dubaï, ils n'ont aucun chômeur. Hein.
3: Alors que Dubaï, c'est la ville la plus
4: prospère.
3: Riche du monde.
6: D'accord,
3: du monde.
6: D'accord.
3: Voilà le paradoxe. Or, nonobstant le fait que...
5: Ah oui, il fallait me dire, moi j'aurais mis le dico.
4: Les auditeurs, ils ne parlent pas forcément ta langue.
3: Comme tu dis, il y a eu une époque où Dubaï, il n'y avait rien tant qu'on ne trouvait pas le pétrole. Alors que... Detroit
5: est en pleine expansion.
3: La ville la plus prospère des États-Unis.
6: Et oui.
3: Maintenant, c'est l'inverse. Il y en a une qui est en faillite et l'autre qui est la plus riche du monde. Oui. Or, Une chose qu'il faut savoir, c'est que ces villes, depuis 30 ans, elles sont jumelées.
6: Ah ouais.
3: Ah, c'est marrant. Détroit est jumelé avec Dubaï, bien avant que toutes ces crises se passent.
6: D'accord.
5: C'est et donc Dubaï, ils les aident pas alors, du coup.
3: Alors le paradoxe, il est triple, quoi, si vous voulez.
6: Oui, oui.
7: Ok.
3: Voilà.
7: C'est un tripladox.
6: C'est
7: un...
3: Non, mais je trouve ça...
6: C'est un paratricle. Là,
4: paradoxal.
7: C'est une bonne question insolite.
3: Ah, c'était un peu, bon,
6: non, c'était bien,
3: pas trop
6: c'était
3: rigolo,
6: bien.
3: C'était un peu instructif.
6: Voilà.
3: Mais je voudrais aussi vous faire sortir de l'ornière dans laquelle vous êtes au niveau culturel.
5: Hé, hey, ta gueule.
4: Fanny, tu nous amènes les choux à la crème, je te prie.
5: On va s'ajouter dessus, là, vite fait.
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1: On va retrouver Virginie maintenant, oui, avec cette chronique, la machine à café.
2: Et aujourd'hui, je vais vous parler.
3: Mais
2: on y est dans la machine.
1: Ah, ben oui,
2: café,
1: oui, là vous avez pris un café. Vous êtes,
2: c'est ça, avec une tartine.
1: Vous vous mettez en condition en fait pour faire la chronique, vous prenez
2: toujours
1: un café.
2: Toujours. Je suis
4: complètement beurré.
2: La tartine.
1: La tartine est beurrée, ouais, c'est vrai.
2: Alors aujourd'hui, je vais vous parler de films dangereux.
1: D'accord.
2: Oui. Le tournage du western Le Bon, La Brute et Le Truand,
1: ouais,
2: de Sergio Leone,
1: ouais,
2: a connu de nombreux accidents.
1: Ah.
2: Oui, l'acteur Elie Wallach, comment on dit ?
4: Oui, Wallach.
2: Wallach est passé proche de la mort à plusieurs reprises. Non, sérieux, il a été empoisonné après avoir bu accidentellement de l'acide. Il a été à moitié décapité par un train. Et il aurait dû être soufflé par l'explosion du pont avec Clint Eastwood si les deux acteurs s'étaient réellement mis à l'endroit prévu par Sergio Leone.
1: Ah, d'accord.
2: Parce que l'explosion a été bien plus puissante que ce à quoi s'attendaient les artificiers.
1: D'accord.
2: Oui.
1: D'accord, mais il avait une bonne assurance, à mon avis. Il y avait pas de souci. Il a fallu juste mourir, c'est tout. C'est
2: oui, voilà. Enfin,
1: c'est pas grave.
2: Un peu, c'est un miraculé quand même,
1: ouais,
2: un petit peu. Lui, il n'a pas eu cette chance, par exemple, dans le film The Crow.
1: The Crow.
2: Yeah.
4: Ah ouais.
1: The Crow.
2: Voilà, ce film est donc devenu célèbre avant même sa sortie en raison.
3: Ah, il est célèbre en plus.
2: C'est un
1: film célèbre, The Crow.
2: Mais oui.
3: The Crow.
2: Attendez, ouais, mais bien sûr que c'est, ouais, célèbre.
3: Mais oui, c'est quoi, c'est le vampire ou je sais pas quoi.
2: Mais non.
1: Non.
2: Mais
1: non. C'est quoi The Crow?
2: Ce sont des gars qui se battent à l'épée pour récupérer leur pouvoir et il n'en restera qu'un.
5: Mais non, ça c'est Highlander.
2: Ah ouais, mais c'est Highlander.
3: The Crow, c'est un mec qui
5: revient d'entre les morts en fait.
2: C'est un corbeau.
3: C'est un corbeau.
1: Ah, c'est un corbeau.
5: Ouais.
2: Alors, toujours est-il,
1: oui,
2: que son acteur principal.
1: Oui, qui s'appelle
3: Corneille.
2: Brandon Lee, qui est le fils de Bruce Lee.
1: Ça s'appelle Magnon.
4: Brandon.
3: Brandon Lee.
5: Ah oui, Brandon Lee.
2: Oui. C'est Brandon Lee, l'acteur principal.
4: Brandon Lee.
1: Non, Brandon, non. Le fils de Bruce.
2: Le fils de Bruce Lee. Et donc,
1: pas Bruce Willis. Hein.
2: Et alors, il a été tué donc, dans ce film par une balle de revolver qui devait être normalement chargée à blanc.
1: Ah, oh, je croyais que ça n'existait pas, ça.
2: Et bien sûr que
1: pour de vrai, il a été tué.
2: Pour de vrai, il a été tué. Et donc, pour terminer le film, les producteurs ont dû recourir en fait à un double numérique pour jouer toutes les scènes qu'il n'avait pas eu le temps de faire, le gars. Hein.
1: Ouais.
2: Ouais, ouais. Et donc,
6: il a été tué dans le film. Ils ont gardé la scène et il y en a qui ont dit qu'il jouait mal en plus.
2: Et finalement, donc pour le coup, des 15 millions qui étaient nécessaires au départ, on est passé à 23 millions pour numériser les scènes de Brandon Lee qui n'avaient pas encore été jouées.
1: Waouh.
4: C'était un vrai enfant de là-bas, les paresses.
2: C'est vrai. Mais voilà.
3: Et son père est mort sur un tournage aussi, non, il me semble.
1: À Bruce Lee.
2: Ouais.
3: Ouais.
2: Ben oui. Ouais. Pareil.
5: Il est mort pendant un tournage, peut-être pas sur un tournage.
1: Je crois que c'est Chuck Norris qui l'a tué.
2: Non.
6: Chuck Norris peut tout faire.
2: Par contre, j'ai appris un truc qui m'a déprimé. Ça n'avait rien à voir avec la chronique, mais Jet Li, les gars.
1: Jet Li.
2: Ouais. Qui, je regarde, j'en peux plus, quoi.
1: Mais calmez-vous.
2: Non, mais c'est.
3: Pourtant, les Chinois, ils en ont une petite.
2: Non, mais c'est pas pour ça, mais c'est beau. Et alors, figurez-vous que j'ai appris, je suis dégoûtée, que ce gars, il a 6 doublures. Pour jouer les scènes de combat, 6 doublures.
3: Il doit avoir chaud.
2: Il y en a un qui fait le coup de pied.
6: Ouais, sur 1 milliard, ils vont les trouver.
2: Non, mais c'est
3: 6 doublures. 6 doublures et 4 roulés, là aussi.
4: Et tu sais qu'il y a la descendance. Il y a le petit garçon, Broco.
1: Brocoli. Mais moi, j'ai vu le film, là, c'était Magnon.
5: Gros Magnon.
2: Oh non, mais attendez.
1: Bien, oh, bon. Un dernier truc,
2: oui,
1: ou pas?
2: Oui, ben alors peut-être qu'il aurait fallu.
3: Parce que le beurre, ils font là.
2: Ouais. Peut-être qu'il. Mon café refrain. Peut-être qu'il aurait fallu à ces films de vrais super-héros, finalement, tels que. Slavisa, pas chic.
1: Ah, là, ils sont forts, ces Anglais.
2: Alors, non, attendez, j'essaie de vous le dire bien.
1: Oui.
2: Il s'appelle Slavisa. Page kick.
1: Eh ben voilà.
3: Ouais.
2: Et ce gars-là, il a découvert à l'âge de 17 ans qu'il était insensible à l'électricité, figurez-vous.
1: Oh, non.
3: Si.
2: Et donc pour le coup,
1: le mec, il est doigt dans la prise,
2: oui,
1: même pas mal.
2: Et ben voilà. Et ben, il est capable de résister à de très fortes tensions sans aucun séquelle, et il peut restituer, plus étonnant, en dosant de l'électricité précédemment accumulée.
1: Ah bon,
3: tu peux le mettre dans l'ombre.
1: Est-ce que vous pouviez agir là?
2: Alors, hey, il arrive à accumuler.
1: Mais enfin,
2: il arrive à accumuler. brûlé de, ouais. de l'électricité et ouais. elle a restitué. Et ah ouais. pour le coup, il
3: c'est
2: a
3: un acculé quoi.
2: Et pour le coup, ça lui vaut le surnom.
6: Il peut, doubler Jean-Pierre Battery.
2: Et ben justement, son surnom Joli. C'est Homme Battery.
1: Ouais. Ah d'accord, d'accord.
2: Voilà. Et donc cette capacité pourrait s'expliquer par le fait qu'il ne possède pas de glandes sudorales qui sont responsables de la transpiration.
1: Voilà, voilà. Ah d'accord.
2: Alors l'électricité ne serait pas voyée, voilà. véhiculée.
1: Ouais. D'accord.
3: Ah, d'accord. D'accord.
4: C'est ça, ouais.
1: Eh bien bravo.
2: Voilà.
4: Il a l'eau quand même.
1: Il a l'eau.
3: C'est combien avec
2: le gaz. Il a que le gaz.
6: Il a des gaz aussi.
2: Voilà, il a que les gaz.
1: Bravo Virginie.
4: Bien Virginie.
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1: Les affreux Jojo, partout dans votre région.
2: Partout en France.
1: Et partout en France, évidemment, avec la célèbre blague à Titi. Oh. Dès que ce jingle retentit, ce n'est pas un ballet qui va se dérouler sous vos yeux. Non, non. C'est tout simplement l'heure, chers amis, en ce jour solennel, de la blague à Titi. La blague de que quand tu t'ennuies.
3: Alors, c'est le festival de Cannes. Non, ça se passe à Cannes, sur le port Canto. C'est un père qui est assis avec son fils et puis à un moment donné, il y a un bateau qui passe et puis le fils, il dit à son père « C'est quoi ça, papa ?»« C'est un bateau ?» Et le père, il dit « Non, mon poulet, c'est un yacht. »« Ah, un yacht. » Il dit « Comment ça s'écrit ?» Et le père lui dit « Non, tu as raison, c'est un bateau.
1: » C'est mignon. C'est mignon, bravo Thierry Anzo.
3: Oui, c'est le festival.
1: Il y en a qu'un qui s'use les mains aujourd'hui, c'est moi quoi. C'est qu'est-ce qui est notre invité aujourd'hui, Simon Dré, musicien de son état. Et quel état? Dans quel état vous étiez aux États-Unis quand vous avez Californie? Vous avez longtemps joué, évidemment. Alors votre habitude, c'était d'arriver comme ça. Vous arriviez chez un restaurateur, vous lui disiez, écoutez, moi je suis français, je peux chanter, je vais le faire. Et en général,
4: ça c'était au début, ça. Ça c'était au tout début quand je suis arrivé aux US. C'était ça, j'arrivais.
5: USA,
4: quand je suis arrivé donc aux States, c'était ça, j'arrivais, je disais
5: States.
4: Salut, je suis français, je peux chanter. Et le gars me disait, fais voir ce que tu fais. Après, ça a changé, évidemment. Après, je pouvais leur dire en anglais, ce qui était déjà pas mal. Et puis, petit à petit,

0: spectacle, si ça leur plaît pas, ils vont se coucher ou ils vont ailleurs, c'est compris dans le forfait.
1: Évidemment.
0: On a commencé le spectacle et, je sais pas, peut-être 10 minutes ou 15 minutes après, il n'y avait personne dans les gradins. Tout le monde s'était tiré.
1: Ah.
0: Et ça, ça fait une drôle d'impression quand même.
1: Ça calme, ça calme. Vous avez continué tout seul
0: ça
1: ou...
0: calme. Non, on a fini la partie qu'on était en train de faire. Quand on a, et puis là, le chef de village a fait... Je vais vous tous voir dans mon bureau demain matin.
1: Bon, vous êtes bien rattrapé depuis.
0: Ouais,
1: est-ce que vous
0: va,
1: pourriez nous
0: va.
1: Faire un petit darladiradada à la guitare?
0: Non, pas vraiment.
1: Ah si, il y a le soleil et des nanas, darladiradada.
2: On va t'enfourrer jusque là.
1: Ouais, vous l'avez appris.
3: On a mangé la soupe à l'ail,
0: ça, c'est arrivé presque un peu après moi. Moi, j'étais au Club Med fin des années 60.
1: Ah oui, d'accord.
0: À l'époque où c'était encore vraiment...
1: Des villages de toile et tout ça.
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1: Simon, tenez, vous avez votre guitare. Est-ce qu'on se ferait un petit morceau en live, public,
0: en live.
1: Ici à Biscanzik, s'il vous plaît?
0: La toute dernière chanson, enfin, qui s'appelle...
1: Pourquoi vous arrêtez après?
2: Oui.
0: Ouais, bien obligé.
1: Ah, enfin.
0: La gomme a effacé le temps. Ça vous apprendra.
1: Allons-y.

0: Simon André en direct, bien sûr, là, maintenant, à l'instant, avec sa vraie bouche, ses vrais doigts, sa vraie guitare.
1: C'est beau, j'aurais pas fait mieux.
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1: Alors, voici la question insolite. Oui. Mais il y en aura deux, parce que là, bon,
2: c'est oui, oui, oui,
1: on ne fait rien, on rigole. Mais celle-là, je vais fermer la page, puis je vais planquer, parce que tu ne verras rien du tout.
3: Mange la feuille, Christo, mange la feuille.
2: Et si elle trouve la réponse.
1: Alors là, il n'y a pas intérêt.
2: L'enquête va durer longtemps.
1: Est-ce que vous vous rappelez de Marc Toesca?
4: Oui,
2: oui, ah, top 50.
1: Marc Toesca, il présentait.
5: Oui, on s'en rappelle, en fait.
1: Le top 50 de 1984 jusqu'à 1991.
5: Mm-hmm. Oui.
1: Il commençait toujours l'émission par.
2: Salut les petits clous.
1: Voilà. Ah. Salut les petits clous. Ouais. Vous vous rappelez de ça?
5: Mm-hmm. Non, mais oui.
2: Mais pourquoi?
1: Vous vous rappelez pas de ça?
5: Non, que tu le dis oui, mais sinon.
1: Et pourquoi?
2: Et pourquoi?
5: Mais pourquoi
1: alors,
5: pas?
1: Alors attends.
5: Pourquoi il dit.
4: Est-ce que ça a un rapport avec Jim Morrison?
5: Pourquoi il disait, non, pourquoi non. Il disait les petits clous?
1: Ouais.
2: Alors attends, je l'ai su en plus. Hein.
3: Alors, ah.
2: Je le retrouve, mais je l'ai su.
3: Est-ce que ça a un rapport avec la menuiserie?
1: Oui, je vais dire oui.
5: Et le bricolage aussi?
2: Est-ce que.
1: Et le bricolage aussi, oui.
2: Est-ce que
4: avec la
2: son,
4: tapisserie.
2: Est-ce que ça serait pas son grand-père qui avait cloué le barbu à la croix? C'est de la bonne qualité, ces trucs-là. Hein.
3: Ah, ça tient non. Longtemps.
2: Ça non. Tient longtemps, ces trucs.
5: C'était des bons clous.
1: Non.
4: Est-ce que c'est pour désigner quelque chose, pour, je sais pas, comme on aurait dit, les petits...
5: clous
4: les petits clous.
2: Non, est-ce mais... que c'est le clou que t'enfonces avec le marteau?
1: C'est un rapport forcément puisqu'il disait les petits clous. Oui, c'est le clou. Oui,
5: est-ce que c'est un rapport avec une autre émission qu'il aurait présentée?
1: Non, pas du tout. C'est très insolite.
2: Ouais, ouais, non, c'est ça. C'est que en fait, il a dit le premier coup qu'il a présenté.
1: Oui.
2: Il a voulu dire salut les petits loups.
1: Oui, non.
5: Il s'est trompé.
2: Et salut les copains.
1: Non, c'est pas ça. Ça
2: et salut
1: pas,
2: les clous.
1: Ça c'est pas insolite du tout, ça. Non, non, non.
4: Les petits clous, les petits.
1: Pourquoi
4: clous.
1: Il disait salut les petits clous? Ah.
2: Je sais pas moi, parce qu'il avait une tête de marteau.
1: Non, mais c'est un rapport.
4: C'était c'était une expression à lui qui lui était propre.
1: Oui, oui, oui, c'est lui qui a
2: ah, parce qu'il il aimait bien enfoncer justement les petits clous.
5: C'est ça.
4: Non, son marteau. Mais ça n'a aucun rapport avec le rock'n'roll.
1: Non.
3: Et avec le requin de Roche.
1: C'est un rapport avec c'est un rapport avec sa secrétaire surtout.
2: Ah, la secrétaire à qui?
1: À Marc Toesca.
2: Elle avait fait une faute de frappe.
1: Non.
4: Il voulait dire salut les petits clous.
1: Non.
4: Non plus.
5: Parce que c'était un mauvais coup.
1: Oh non, non, non, mais ça serait pas...
5: Ou parce qu'il avait un petit...
1: Non, je vois pas le rapport, je vois pas pourquoi. Petit, il aurait dit ça, salut les petits clous.
5: Parce que par rapport à la taille de...
1: La taille de quoi hein. Quand j'ai toujours peur quand tu t'engages sur ce terrain-là. J'ai non, toujours peur que ça finisse mal.
5: Tu dis que c'est un rapport avec sa secrétaire, c'est peut-être parce qu'elle lui disait qu'il avait un petit clou, je sais pas.
1: Non, non, non, non, non, non, non, non, non, non, mais non, mais non, il aurait pas fait ça comme ça. Alors, qu'est-ce que... Ces gens qui travaillent à la télé, qu'est-ce qu'ils ils sont connus?
3: Oui.
1: Qui... On les connaît.
5: Eh ben.
1: Comme Marc Toesca, il était hyper connu, évidemment. Alors, qu'est-ce qui. Quand on est très connu, par exemple, bon, vous, non. Mais.
2: Nous, non.
1: Vous, non. Mais par exemple, une Miss, elle est très connue, qu'est-ce qu'elle reçoit?
2: Des baffes.
5: Des clous.
2: Des baffes.
1: Des clous.
4: Mais elle reçoit des cadeaux.
1: Non, oui, mais il n'y a pas que ça.
2: Des baffes, elle est l'Autriche. Elle reçoit des baffes.
4: Ça a un rapport avec l'expression des clous?
1: Non. Qu'est-ce qu'elle reçoit et qu'est-ce qu'ils reçoivent les gens connus? Ils reçoivent
2: des, des autographes,
5: des sous.
1: Non. Ils reçoivent des autographes,
4: des cadeaux, des feuilles d'impôt.
1: Non,
2: des cadeaux,
1: pardon.
2: Des récompenses,
6: des trophées.
1: Non, mais non. Qu'est-ce qu'ils reçoivent tous les jours, tous les jours, tous les jours?
6: Des
4: coups de fil,
2: des lettres, des lettres
1: quand même.
2: Ah, des lettres de fans.
1: Ah ben oui.
2: Eh ben oui.
1: Bien sûr, du courrier.
2: C'est vrai que nous on ne reçoit pas.
1: Tu reçois du courrier, Émilie?
6: Non.
1: Tous les jours, tu as des lettres d'amour.
2: Il y a comme mon banquier qui est fan.
3: Moi, je reçois que les factures.
2: Émilie, mon banquier aussi, il est un peu fan.
1: Émilie, tu as plein de prétendants qui t'écrivent des lettres d'amour tous les jours.
6: Ben non.
1: Bon. C'est pas possible. T'inquiète
5: pas, ça va arriver.
4: Mais non, ils viennent directement, ils n'ont pas besoin de l'appeler.
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1: Revenons à nos moutons, les petits clous.
2: Oui. Alors,
1: Marteau SK, top 50.
2: Marteau SK, alors réfléchissez un peu, courrier. Alors là, rappelle-moi. Le courrier, il commence à préparer ça. Et alors, il commence à présenter cette émission.
1: Ouais.
2: Et alors, il y a de plus en plus de courriers qui arrivent.
1: Oh là là, il y en a plein, plein.
2: Et il s'appelle Marteau SK.
1: Ouais.
2: Alors, qu'est-ce qui se passe?
1: Eh bien, il se passe qu'il reçoit plein de courriers.
2: Non.
3: Ah, c'est par rapport à Touesca?
2: Ouais.
3: Touesca et Clou?
2: Ouais, sauf qu'il s'appelle Marc.
3: Marc Clou?
2: Alors, vous êtes sur Touesca et il s'appelle Marc.
3: Marc Touesca.
1: Marc?
3: Marc Touesca.
1: Marc Touesca.
3: Marteau.
2: Oui, Marteau. Qu'est-ce que vous avez dit alors là?
1: Marteau. Marteau Esca.
3: Marteau Esca.
1: Voilà, oui, c'est
2: alors,
1: ça.
2: Alors,
1: voilà.
2: pendant un an, à peu près, parce qu'il a commencé à dire salut les petits clous au bout d'un an, à peu près. Pendant un an, il disait bonjour normalement. Pendant un an, il recevait du courrier systématiquement, pas toutes les lettres, mais au moins 10 ou 15% des lettres, c'était Monsieur Marteau SK.
3: C'est pas vrai.
2: Bah, garanti. Monsieur Marteau SK. Marteau SK. Marteau SK. Et un jour, il a dit à sa secrétaire, mais ils sont complètement fous, enfin, ils rigolaient, tu vois, ils se marraient, et elle lui a dit, bah, t'as qu'à les traiter de clous. Et le premier soir où il est arrivé sur scène là, après ça, il a dit salut les petits clous. Et tout le monde s'est marré et il a continué jusqu'en 91.
4: Ah, en même temps, personne ne pouvait trouver le rapport.
2: Non. Parce que... Alors, c'est très difficile, je vous l'avais dit, c'est vraiment insolite.
1: Mais... Marteau SK.
2: Marteau SK.
5: Je suis désolé, mais il n'y avait pas de rapport avec la menuiserie. Hein.
2: Et si, en menuiserie, tu te sers d'un marteau.
5: Oui, non, mais là, attends, c'était...
4: Et quand j'ai dit la tapisserie, tu m'as dit non, mais je parlais
2: pas. Si, tapisserie,
4: je parlais pas de la tapisserie, je parlais de la tapisserie, les fauteuils.
2: Ouais. Te sers d'un marteau.
1: Merci, Christo. On peut juste se rappeler qu'Emilie n'a pas trouvé cette fois la réponse.
2: Mais non.
4: Mais oui, elle ne voit pas bien de la web.
1: Mais oui.
2: Mais si j'avais su, je lui aurais montré la réponse d'une autre question, pour voir.
6: Je ne suis pas autant débile.
2: C'est ce que je voulais faire. Qu'elle réponde, George Washington. Là, on aurait rigolé, là.
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1: Sympathique au demeurant comme au demeuré. Christo, s'il vous plaît, vous pouvez... Auriez-vous l'extrême gentillesse de reblaguer un petit peu une conviviale, quoi.
2: Alors,
1: ça se passe à Venise. À Venise, quoi. Hein.
3: Oui.
1: Et c'est une jolie fille. Par exemple... je vais prendre au hasard ici. Laurence.
4: Au hasard.
2: Ah,
4: alors,
1: une jolie fille. Ah, bah, oui.
4: Au hasard. Hein.
1: Une jolie fille qui monte dans une gondole pour se promener. Là,
2: et j'ai peur.
1: Le gondolier s'éloigne vers la lagune.
2: C'est
1: bien le gondolier, toi, Michel. Hein. Et tout d'un coup, le gondolier il s'arrête de gondoler un peu. Et puis, il dit à Laurence, j'espère que vous aimez faire l'amour. Et Laurence, pas trop envie, lui dit « Ben non, justement, monsieur, pas du tout. » Le gondolier dit « J'espère que vous savez bien nager.
4: » Et voilà.
1: Excellente interprétation. Je sens Raymond pétiller, là.
4: Ah, ça veut négocier.
1: Je sens Raymond pétiller.
3: D'abord, c'est une histoire vraie qui nous est arrivée ce nuit.
2: Oula.
3: Figurez-vous qu'après l'enregistrement d'hier, nous sommes allés boire un verre chez un ami que tout le monde connaît dans le coin, un batteur national, international même.
4: Il n'y avait que des musiciens.
3: Chez Denis. Et au retour, on était quatre dans la voiture et c'est Michel qui conduisait, Michel Beauchard. Michel Beauchard.
4: Bon.
3: Et comme on avait bu quelques limonades, si vous voyez ce que je veux dire, et à un moment donné, dans un virage, Michel... Il a dérapé avec la voiture, il a failli nous foutre dans le fossé. Je dis, Michel, putain, fais gaffe, t'as failli nous foutre dans le fossé. Il se retourne, il dit, quoi, c'est moi qui conduis.
1: Merci, Raymond.
4: Je me rappelais même pas. Oh.
1: Ça démarre. Ça démarre extrêmement bien. Laurent, voilà. Vous aussi, non, parce qu'en général, vous n'êtes pas. Oh non, ça sera pour plus tard. Alors là, c'est un
4: peu. Moi, vous savez, j'affectionne particulièrement les histoires d'école, d'écoliers, tout ça. Pas vous? Ah, moi j'adore ça. Notamment cette maîtresse là qui trébuche et tombe devant ses élèves et sa jupe se soulève. Alors pour voir l'ampleur des dégâts, elle demande aux élèves ce qu'ils ont vu. Ouais. Christo. Christo, qu'est-ce que tu as vu?
5: Madame, mais moi j'ai vu vos mollets.
4: Alors tu es renvoyé pour une semaine. Et toi, Jérôme?
6: Excusez-moi, madame, et moi j'ai vu vos cuisses.
4: Tu es renvoyé pour un mois. Mais sans dire un mot, il y a le petit Raymond qui range ses affaires et se dirige vers la porte. Alors, la maîtresse étonnée lui dit « Mais où vas-tu, Raymond ?»«
6: Madame, ce que j'ai vu est égal aux vacances, alors à l'année prochaine.
1: Hein. » Excellente position, excellente prestation, il faut quand même le préciser. Séquence suivante, Gloubi Boulgar. Alors, est-ce que nous avons des nouvelles de Baptistine, mon cher Michel?
6: Excusez-moi, à vous déranger. En pleine émission encore.
1: Ah oui, obligé.
6: À chaque fois que je viens dans des villes, vous êtes là. Hein.
1: Mais écoutez, Baptistine, c'est normal, on a besoin de vous quand même.
6: Oh, mais écoutez, moi j'étais en train de lire le journal.
1: Alors, quoi de neuf?
6: Oh, mais écoutez, justement, je lisais là. Il paraît qu'un couple marié sur deux ne pratique pas de sexe oral. Bon, moi, je trouve ça dur à avaler, quand même. Enfin, moi. Alors, il y a un père qui a étranglé son fils car il était trop souvent devant Internet. Eh bien, depuis, sa femme ne regarde plus belle la vie. Alors, voyons, qu'est-ce que j'ai là? Ah, les Japonais vont exporter des tonnes de riz depuis Fukushima. Mais Fukushima, mais... C'était pas là où il y a eu la catastrophe nucléaire? Ah, c'est là, oui. Eh bien, ça va être trop drôle. Hein. On va manger des chouchis qui clignotent. Alors, voyons. Ah, il y aurait pénurie des noisettes chez Nutella. Les casse-noisettes sont priées de se rendre au casting. Des scientifiques ont démontré qu'en voiture, un enfant sur le siège avant peut provoquer un accident. Eh oui, alors qu'un accident sur la banquette arrière peut provoquer un enfant.
1: Merci, Baptiste.
6: Oui, mais de rien. Ah, tiens, il y a un homme en état d'ébriété qui a été admis au CHU. Il s'était rasé les testicules. Mon Dieu, quand même. Alors, après lui avoir demandé pourquoi il a fait ça, il aurait dit « Ça fait drôlement mal, j'aurais plutôt me raser les poils. » Vous vous rendez compte, quand même. Et puis voilà. Hein. C'est tout ce que j'ai, moi, comme
1: vous
6: nouvelle.
1: Vous nous quittez, Baptistine.
6: Oh, mais je vais vous quitter.
1: Eh bien, merci encore, Baptistine, aux affreux jours.
6: Allez, merci.

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0: Big Bang, c'est un thème et des chroniqueurs. Le thème d'aujourd'hui, la journée internationale des familles. Petit Manu, bonjour, tu nous dévoileras l'historique de cette journée et les chiffres des familles en France et dans le monde.
2: Exactement, mon cher Didier, bonjour à vous tous qui nous écoutez. Je crois que tu as tout à fait résumé. On sait pas, on sait. Eh ben justement, je fais une grande remise à question, une grande remise à niveau. Je vous dirai tout ce qu'il faut savoir. Sachez, avec le plus grand plaisir de tous vous retrouver, cher Didier.
0: Père, fils, mère, les records, c'est la chronique de Pierre. Bonjour.
3: Et bonjour Didier, bonjour à toutes et à tous. En effet, cette semaine, c'est un thème qui m'est cher, c'est la famille. Je pense que c'est un peu cher à tout le monde,
2: bah hein, oui.
3: De toute façon. Donc voilà, j'ai quelques records pour vous, c'est dans 22 minutes.
0: Exactement. Et est-ce que vous allez reconnaître les enfants de ces chanteurs ou chanteuses? C'est la chronique de Kevin, bonjour.
4: Bonjour à tous, alors vous savez que la musique c'est aussi une affaire de famille. Oui. Eh bien moi je me suis focalisé sur les fils et filles de chanteurs et chanteuses.
0: Ah. Et vous allez chanter en famille avec nous, avec notre invité Joshua Laurence. Bonjour.
5: Bonjour.
0: Bienvenue.
5: Merci à vous.
0: Et il n'y a pas que ça dans l'actu. Retrouvez la revue de stress de Nono dans un instant. Quant à moi, je vous dévoilerai des histoires incroyables mais vraies dans les
2: Infolites.
0: Vous pourrez jouer avec nous sur notre chaîne Periscope Big Bang
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0: Devinez avant l'équipe, avant les chroniqueurs, les Infolites de la semaine. Et l'émission réalisée par Dani.
2: Dani.
6: Merci petit Manu. Bonsoir à tout le monde, à l'ensemble de l'équipe, à l'invité et aux auditeurs. Bonsoir.
0: Et regardez, Dani m'a offert une petite fleur.
2: Oh, c'est mignon.
0: Que vous voyez sur Periscope.
7: C'est le printemps. C'est
0: voilà, il l'a arraché dans un jardin. Je sais pas, bref.
7: Non. Il l'a cueilli, on va dire.
0: Il l'a trouvé dans les cheveux de Manu.
2: Non. Bon, en tout cas, c'est un beau cadeau. Ce qui compte, c'est l'attention. Un homme de cœur, c'est.
0: L'attention, d'ailleurs, t'en as beaucoup, toi, attention.
2: Bah, de bonne attention, oui. D'empathie.
0: Non, t'as 21 de tension.
2: Puis, non. De bonnes attentions, oui.
3: Et puis, il l'attire aussi.
2: L'attention, ma tension, ça va, artérielle, je rassure.
0: Et Dany 2 et la petite voix derrière Periscope, bonjour.
8: Coucou.
3: C'est Sophie Favier.
8: Coucou.
0: C'est tout, voilà.
8: Bah oh, oui, coucou à tous et à toutes et coucou. Regardez-nous sur Periscope.
0: Et à 20h30, le Big Bang Jeu vous permettra de gagner une pizza.
3: Ah, ça faisait longtemps. Oh là là là. Ça faisait une semaine à peu près qu'on n'a pas gagné une pizza.
0: Voilà, vous avez aimé.
8: Mais c'est
0: donc
8: peut-être pas la même.
2: Tout savoir.
0: C'est une nouvelle, une neuve, une fraîche. Musicalement, des titres en rapport avec la famille, surtout dans la chronique de Kevin. Mais avant, branchez-vous sur Periscope pour jouer avec nous aux Infolites.
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0: Qu'avait cet homme de particulier dans sa veine?
10: Des excréments.
11: Quelque chose de sexuel?
0: Non.
9: Qui vous les expose?
10: De la merde.
0: Non.
10: Décidément.
11: De l'urine.
10: Non.
0: En Inde, dans le train, on peut vous servir un thé un peu spécial. Pourquoi est-il si spécial ce thé?
2: Bah, c'est peut-être la préparation, ce qui sort de la façon comment on le présente, quoi.
0: Pas comment on le présente, comment il est fait.
2: Comment il est fait.
0: Donc un thé, c'est fait avec quoi?
3: Avec de l'eau.
2: Bah,
0: l'eau. C'est cette eau qui est un
4: petit sachet aussi.
2: Ouais.
0: Oui, mais là c'est l'eau qui est spéciale.
3: Avec de l'eau du Gange.
0: Non.
8: Non, avec de l'eau du train à vapeur.
0: Alors l'eau du train, oui, mais qui sort d'où? Pas à vapeur, non.
8: Non.
2: Une question, pas des toilettes?
0: Exactement, des toilettes.
2: Des toilettes, on l'a dit en même temps.
0: Et oui, des toilettes.
3: C'est plein
0: et
3: de minéraux.
0: Nous avons la preuve en vidéo. Oh là. Le commerçant a été arrêté, donc parce que ça se fait pas, même en Inde, ça se fait pas.
2: Bah ouais, quand
3: ouais,
2: même.
3: Ouais, non, ouais. Pourtant, alors, c'est plein de minéraux, hein. C'est plein de.
0: Oui, ça se fait en France chez Petit Manu.
2: Non, mais une question.
0: Ton nom était très bizarre, mais enfin bref.
2: Les gens n'ont pas été malades, j'espère, parce que.
0: On peut juger en Inde, je pense qu'ils sont immunisés. Hein.
2: Parce que quand on entend ça, on peut se faire du souci pour ceux qui ont bu l'eau. Eh oui.
0: Et je vous avais parlé aussi du record concernant le poids d'une tumeur au cerveau. Hein. Est-ce que vous vous en souvenez?
3: Eh ben, c'était quand?
0: Oh, c'était il y a quelques semaines. Mais t'étais là.
3: Eh ben, je vais dire que je m'en souviens. Alors oui.
0: Alors c'était 1,8 kg.
3: Ah ben,
0: quand même,
3: je le savais.
0: Une grosse tumeur. Hein, ça fait presque une deuxième tête. Eh ben, il a été battu par une tumeur à l'ovaire. Combien pesait-elle cette tumeur parce qu'elle a été retirée?
3: 4 kg.
0: Plus.
3: Putain, c'est un peu comme le panier Garni.
0: 10 kg. Plus que 10 kg.
2: 2 kg.
3: Eh bien 20.
0: 2 kilos, c'est plus que.
2: Non,
0: 10.
3: 2 c'est pas plus que 10, Manu.
4: 30 kilos.
0: Bonjour, Joshua.
5: Allez, 15.
0: Plus que 15.
4: 30.
5: Plus que 30.
2: 40.
5: Plus que 40.
2: 500.
5: 60 kilos à l'ovaire. Donc,
3: eh ben, c'est pas mal. Hein.
5: Dans une femme.
2: Bah, c'est vrai que ça c'est... arrive d'avoir un peu mal.
3: Ouais,
2: 60, hein,
3: 60 kilos, il faut les traîner.
5: 60
3: hein.
5: kilos de tumeur. Mais, oh là mais là tu te rends compte?
3: Non, alors, actuellement, non.
5: Sa tumeur grossissait de 5 kilos par semaine.
2: Oh la pauvre.
3: C'est pas mal.
2: Elle a dû souffrir, hein, Padillon.
3: C'est un petit malu, quoi.
2: Non. Mais...
3: Il fait 60 kilos, à peu près.
8: Puis-je dire quelque chose?
2: Oui, voilà, on va écouter Dany 2, je
8: oui.
2: crois.
8: Oui, alors, à propos des tumeurs, l'hôpital de Pau supprime les tumeurs avec des micro-ondes. Pas un four, évidemment. Avec un système de micro-ondes et c'est une éradication parfaite. Alors voilà.
5: D'accord, là, les 60 kilos, ils ont dû opérer.
3: Oui, ouais, j'imagine que. Ouais.
5: Bonjour, avec les ondes, tu mets 6 ans, et puis du coup, la tumeur qui grossit de 5 kilos par semaine, elle est morte. Allez, que fait ce passager lors d'un vol pour la Chine? Parce qu'il a trop chaud.
3: Il a pas quand même pas essayé de casser un hublot, quand même.
2: Bah oui.
5: Alors, pas casser un hublot, pas il a essayé d'ouvrir la fenêtre.
3: Il initie de secours.
5: Oui, il a essayé d'ouvrir les portes de l'avion pour prendre l'air.
3: Voilà.
5: Donc évidemment,
3: encore un génie.
5: Il a été arrêté, il a eu une amende.
3: Non, sans blague. Voilà. Quelle surprise.
5: L'avion était en train d'atterrir. Hein.
2: Ah, heureusement.
3: Oui, mais d'accord, mais même.
2: Pour le principe.
5: Je vais m'aérer un peu, j'ouvre la porte.
2: T'imagines? Et ça t'as pas trop posé de problème par rapport à.
5: Ah, bah si, problème de sécurité, t'ouvres pas la porte de l'avion, même s'il est en train d'atterrir.
2: Ah, bah non, quand même, c'est pas conventionnel. Ne faites jamais ça dans le monde, mesdames.
4: Merci du conseil.
2: Ah, évidemment.
5: Et c'est la dernière, c'est une américaine, je l'ai eue d'ailleurs sur Facebook. Ce n'est pas une chanson qui lui trottait dans la tête ou plutôt dans l'oreille pendant 9 jours, c'était quoi?
3: Un espèce de petits insectes qui rentrent dans les oreilles, là. Comment ça s'appelle ces trucs-là? J'ai vu des vidéos sur YouTube, là.
10: Une guêpe, non?
2: Une mouche?
5: Non.
3: C'est des espèces de petits insectes.
5: Ça vole pas.
3: Ouais,
2: c'est pas des vers.
3: Voilà,
5: c'est pas un passe-oreille, c'est pas des vers.
10: Une fourmi?
5: C'est pas une fourmi, c'est plus gros qu'une fourmi.
4: Un cafard.
5: Un gros cafard.
3: Oh l'enfer!
5: Elle avait un gros cafard dans l'oreille, elle a été à l'hôpital, on lui a soi-disant dissous, il est mort, sauf qu'elle est restée quand même avec un bon gros bout de cafard dans l'oreille pendant 9 jours. Voilà.
2: J'espère que ça va mieux maintenant.
5: On a la photo de Cathy sur notre site Big Bang
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5: Toi, Timanu, t'as eu, je crois, pas mal d'insectes, mais dans les cheveux, les oreilles.
2: Non, j'espère non. pas en avoir. Je te rassure, cher Didier, non.
5: Comment est née la journée internationale des familles? La réponse avec Petit Manu.
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2: Un président américain, monsieur Barack Obama. Donald Trump. 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David Bouillet. 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
2: J'ai mangé tous les travaux. 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
2: Alors, au cours des années 80, les nations sont de plus en plus intéressées aux questions qui sont de la famille. En 1993, le Conseil économique et social, alors je vais vous dire, c'est une abréviation, c'est ECOSOC, qui a adopté une résolution sur le rôle de la famille pour une meilleure connaissance des problèmes et des besoins de la famille, ainsi que des moyens efficaces d'y faire. En 1985, le Conseil a invité à l'Assemblée générale de l'ONU à étudier la possibilité d'inscrire à son ordre du jour une question intitulée « La famille dans le développement ». En 1987, l'Assemblée générale a adopté une résolution dans laquelle elle invite tous les États à donner leur avis sur la proclamation éventuelle d'une année internationale de la famille. Et l'année internationale de la famille a proclamé l'Assemblée générale des Nations Unies en 1989. Et c'est tous les 15 mai, chaque année, que la journée internationale de la famille tente...
5: Des familles,
2: excusez-moi, c'est l'émotion.
3: La journée des familles.
2: Tente de faire les questions liées à la famille. Les familles ont un rôle important à jouer dans la santé et le bien-être des enfants. Les familles peuvent améliorer les conditions de santé... en leur assumant un soutien affectif, notamment grâce à des visites médicales préventives ou des soins à travers les vaccinations ou des traitements adéquats en temps opportun. Et ça, il faut le savoir, je vous le dis, messieurs, dames.
5: Merci, Petit Manu. Il y aura des chiffres sur la famille
2: tout à l'heure,
5: en France.
2: Eh oui.
3: Moi, j'aime bien quand il parle de chiffres, Petit Manu.
2: Ah, bah justement, il faudrait écouter Pierre. Tout à l'heure, je vous donne rendez-vous.
3: C'est toujours
2: bien
3: clair
2: évidemment.
3: Et précis. Moi, j'aime quand c'est clair et précis.
2: Ah, bah c'est important. On le répétera jamais
5: ah
2: assez.
5: Bah, tu vas pas être déçu.
3: Je le suis rarement.
2: Ah bah, tout à l'heure, cher Pierre, je vous donne rendez-vous.
5: Allez, c'est l'heure de chanter en famille, ensemble, en live, avec Joshua Lawrence. Transforme-moi.

0: Bravo,
1: bravo, bravo.
0: Transforme-moi, Joshua Laurence. On te l'a déjà dit, mais je vais te le redire. Ta voix ressemble à...
2: Alors, on dit Patricia Cass.
3: Non,
4: non, pas du tout.
3: Michel Berger.
4: Non.
0: Michel Berger.
2: Michel Berger, c'est pas...
5: On te le dit souvent.
6: On me le dit tout le temps.
0: Et Transforme-moi, c'est l'histoire de quoi, alors ?
6: Transforme-moi, donc la chanson, c'est l'idée, en fait, que dans un couple, en fait, on est transformé. L'amour nous transforme, comme les sentiments qu'on vit. Mais Transforme-moi, j'imaginais un homme qui était, en fait, transformé par un homme et une femme, des passants, des inconnus, et qui se mettait finalement à suivre ce couple-là.
0: C'est un peu ton histoire ?
6: Un petit peu, mais en même temps, quand on écrit des chansons aussi, on se met à la place des autres, et il y a toujours une part de sublimation.
2: Bah moi, en fait, moi, je suis très ému, une fois n'est pas coutume, parce que c'est vrai qu'avec Geoffrey, on se connaît depuis un certain temps. Une fois, j'avais fait une demande d'amis, il a accepté, et moi, je trouve que t'es quelqu'un d'une grande gentillesse, d'une discrétion.
0: Non,
2: parce que je suis depuis un certain temps, et là, c'est la première fois qu'on voit, et Didier, je vais te remercier beaucoup, je savais pas,
0: bien,
2: mais c'est grâce
0: à
2: toi.
0: Merci à lui d'être venu. Hein.
2: Non, mais je suis un peu ému. Mais la question, je voudrais revenir. Benoît, au début t'as chanté, mais t'as commencé, t'as chanté une chanson. De quoi t'as commencé, par quoi pour chanter? Parce que comme t'es assez discret, t'es, au moins t'es calme, t'en fais pas trop. C'est ça que je me demandais.
6: Tu veux dire comment ça a commencé au tout début?
2: Oui, au début, parce qu'il fallait bien commencer. T'as écrit quelque chose, je me demande quoi.
6: En fait, j'ai toujours écrit. Donc d'abord, je suis pianiste classique. Après, je me suis mis à écrire des chansons et j'ai rencontré Marco Beacco de la Starac, la première Star Academy. Et donc, on a travaillé ensemble sur un premier album qui était « Qui es-tu ?», que j'ai enregistré avec Dominique Bertram, Anne Gravoin, Michel Rousseau. Et puis, on a travaillé voilà sur cet album-là. Et c'est lui qui m'a dit « Mais t'écris très bien, tu devrais faire un album. »
2: Ah, d'accord.
6: Voilà, donc c'est grâce à lui, en fait, au début. D'accord.
0: Parce que tu as été aussi lauréat du Grand Concours International de Piano. Tu as été récompensé par le jury
6: Francis
0: musique,
6: Lalanne. Voilà, ouais. Il était au jury cette année-là, en 2008. Et il m'a félicité pour une chanson que j'avais écrite à l'époque, qui s'appelait « Errance ». Mais je la chante pas souvent en ce moment, parce que c'est une chanson très sombre. Et qu'actuellement, je suis plutôt dans des chansons plus joyeuses. Je pense que c'est ça, la transformation. C'est, il faut profiter de chaque instant de la vie. Et c'est un peu carpe diem, profiter des moments heureux. Et puis, s'il y a un chagrin qui surgit, il faut aussi le regarder en face. Il ne faut pas l'occulter. Mais il faut vivre le chagrin pour pouvoir accueillir le bonheur.
0: Alors, ton premier album et ton deuxième, c'était plutôt des thèmes blessure, solitude.
6: Blessure,
0: ça change
6: exactement,
0: un peu.
6: Oui, oui. C'était l'autre rêvé, la solitude, le désir d'abandon. Et puis, c'est une recherche d'identité, donc qui es-tu. Le deuxième album, c'était à deux faces. Là, c'était vraiment une ambiguïté, une ambivalence dans mon personnage. On a une part joyeuse et une part plutôt sombre, le yin et le yang. Et puis, il y a eu les démons du temps, où là, c'était la maturité, parce que j'ai pris conscience que je voulais vraiment faire ce métier d'auteur, compositeur, interprète et de chanteur, car c'est quand même un métier, hein.
2: Ouais.
6: Ça prend du temps,
0: moi je sais. Ça prend du temps. Tu
2: dois dire ça, petit manu. Mais là, tu m'apprends beaucoup. Je t'écoute avec la plus grande attention. Ah, je confirme tes paroles, 100%.
3: Petit manu, tu es en direct des toilettes parce qu'on t'entend vraiment.
2: Non, parce que j'écoute avec grande attention. Je t'écoute, Serge, je te rassure.
6: Dans les démons du temps.
0: Joshua,
6: ouais, exactement. Non, mais c'est pas grave, on avait compris.
5: Il écorche tout ce qu'il dit.
2: Non, mais j'ai pas l'habitude du prénom, c'est pour
6: ça. Mais Joshua, c'est pas un prénom non plus très évident. Donc
2: voilà, ça se comprend.
6: Dans les démons du temps. En 2016, donc j'ai voulu parler de tous nos démons internes et extérieurs à nous aussi, hein, les terrorismes, des sujets beaucoup plus profonds. Et puis là, je me suis dit, bon, je vais faire vraiment un album plus électro, parce que j'avais envie de faire quelque chose de très électro et qui me corresponde aussi dans mon côté plus joyeux, plus lumineux, voilà. Profiter vraiment de chaque instant, parce qu'on vieillit aussi. Hein.
5: Ouais. Et oui.
6: Et c'est quand on vieillit qu'on se dit, mais la vie est tellement courte et tellement belle, donc il faut la vivre, voilà.
0: Tu montrais plutôt au début ton côté ange et puis à l'heure actuelle c'est plutôt ton côté démon.
6: Il y a pas de côté démon, c'est plutôt un côté, je suis moi-même et je montre ce que j'ai envie de montrer, c'est-à-dire chaque instant.
3: Tu te dévoiles. En fait.
6: Voilà. Je me dévoile. Je dans cet album, c'est pas un album, c'est un EP. La différence c'est que l'EP, ben on cherche un label. Hein. J'ai autoproduit mes trois premiers albums et là c'est un EP. Et dans cette EP, j'ai voulu rendre hommage donc à France Gall. Il y aura une chanson sur France Gall. J'ai voulu rendre hommage à la musique et à l'amour. J'ai fait un hymne à la musique qui s'appelle Musique, aussi à la danse. C'est un peu l'album qui révèle aussi mes passions. Ma vie, c'est la musique, c'est l'art. Et puis, c'est d'être sur scène, donc c'est le bonheur, quoi.
0: On te retrouve sur scène, alors, si les gens veulent venir te voir en vrai.
6: Alors, ils peuvent
0: c'est
6: me...
0: C'est quand?
6: Eh ben,
5: bientôt.
3: Bien où, surtout?
6: C'est à l'archipel le 30 mai, mais c'est déjà complet. Mais c'est pas grave, parce qu'il y aura certainement une autre date. Donc j'encourage et j'invite plutôt les auditeurs d'IDFM justement d'aller sur le site de l'archipel, parce qu'on mettra bientôt en ligne une nouvelle date, je pense.
1: D'accord.
6: Sinon, il y a d'autres concerts. Mais tout est sur mon site internet, joshua-laurence.com. Et puis, je suis aussi pour la fête de la musique au Café Clochette le 21 juin, donc à partir de 20h. Première partie, après il y aura un DJ, donc c'est dans le 10e arrondissement, c'est très sympa.
5: Et puis il y aura de la place pour tout le monde.
2: Ah bah
5: et
2: oui,
5: là, il y aura de la place pour tout le monde,
6: puis c'est ouvert, il y a une terrasse.
5: Il fera
6: mais
5: beau.
6: Bon, il y aura d'autres concerts. Je suis souvent au réservoir, à l'étage aussi, donc on pourra, je pense que je vais refaire des dates d'ici là.
0: Bah merci Joshua, tu restes avec nous pour un deuxième live tout à l'heure.
6: Ouais.
0: En attendant, on va parler record avec Pierre. Sport, exploit, record.
5: C'est un record de longévité, mais c'est pendant 27h, 3 minutes et 44 secondes. Mmh. Le précédent record était de 26 heures. Il a interprété 300 morceaux, de Gershwin à Britney Spears, en passant par Beethoven et le Gangnam Style de Psy.
0: Pierre nous parlera performance.
2: Pierre qui roule, Navas, pas mousse.
4: Et Manu, si t'as rien à dire, tu peux rien dire.
2: Hein. Non, tu sais, il pose une question, j'essaie de répondre.
0: Non.
2: Un peu d'imagination.
5: Et oui, record, toujours, encore, record. Ah, la famille, c'est important dans vos choix scolaires, dans vos choix professionnels, dans vos succès, dans vos échecs parfois, dans la joie, dans la tristesse, un peu tout le temps en fait. Du moins, c'est comme ça que je le vois. Nous commençons donc par un record entre un père et son fils et une marque. Voilà, parce que bon, des fois, il y a des marques qui s'immiscent et cette fois, bah, il y aura une marque dans ce record familial. Vous connaissez la marque Tesla, n'est-ce pas?
0: Oui.
5: Ouais. Petit Manu, c'est quoi la marque Tesla? Il fabrique quoi?
2: Bah franchement je découvre, donc je peux pas te répondre, mais par contre Didier a l'air de savoir, il fabrique quoi plutôt.
0: Tu m'as dit des casseroles, non?
2: Non, moi je te demande à toi, moi je découvre, donc je peux pas
0: c'est
2: répondre.
0: C'est un volant.
2: Ah bah un volant mon cher Pierre.
3: Non ça a un volant.
2: Ah une voiture peut-être, une voiture, voilà.
5: Bravo. Quel type de voiture?
2: Voilà.
3: Une voiture volante peut-être?
2: Non, voiture qui roule, mais...
3: Une voiture interstellaire.
2: Quoi? Mais je pourrais pas préciser.
5: C'est pas grave, je vais le faire pour toi.
2: Je te remercie.
5: Ce sont donc des voitures électriques, voilà. Et alors, le père et son fils ont voulu établir un record avec une voiture Tesla. C'est un record de longueur, à savoir faire le plus de kilomètres.
0: Tu me rassures, Pierre, oui, parce que quand j'ai lu ta chronique, un record de longueur entre le père et son fils, je... Je me suis dit de quoi il va me parler.
2: Oh là là.
0: Et puis après j'ai lu qu'il y avait la voiture,
2: confiance,
0: ça m'a rassuré.
2: Confiance,
5: mais ça aurait pu mal finir. On avait vu un mec avec des pots échappants, tout ça. Mais
0: voilà.
5: Mais là non, cette fois non, on est resté dans le soft.
0: D'accord.
5: Alors, en fait, ils ont juste voulu voir. Bah en fait, ils ont fait un voyage en voiture ensemble et ils se sont dit, bah en faisant une seule charge de la voiture, combien de kilomètres on peut faire ensemble en fait. Et donc la question, c'est combien de kilomètres ont-ils parcouru d'une seule traite. Ça date de 2012, donc ça date pas d'hier non plus. C'était pas les mêmes autonomies, c'était
2: pas récent, quoi.
5: Les mêmes voitures. Ce voyage qui a quand même duré 17 heures. Hein.
2: Ah ouais.
5: 17 heures. Il faut savoir qu'une voiture électrique, ça ne monte pas à 130 non plus, une voiture électrique de 2012. Hein.
0: Je pensais que ça durait beaucoup moins longtemps, les voitures électriques, tu vois. Même à l'heure actuelle.
2: Ouais.
5: Alors, combien de kilomètres? On donne un chiffre au hasard, comme ça, peut-être.
0: Alors, tu m'as dit 17
3: 135.
0: Heures.
5: 135, non, plus quand même.
2: 350.
0: Calcule, petit Manu, 17 heures.
2: Je sais pas, j'ai
5: 17 heures. On fera faire le calcul en kilomètres heure.
2: Voilà, on réfléchit. Mais moi, je t'écoute pour le moment.
5: Bon,
2: je me tais.
5: Je vais vous le dire, parce que c'est pas, de toute façon, quand je ne vous le dis pas, vous ne trouvez pas. Donc, c'est 681 kilomètres. Donc, fait combien de kilomètres par heure, petit Manu?
2: Oh là, je veux réfléchir. Mais là, pour le moment, je reviens
0: ça
2: à ta chronique.
0: Ça fait 681.
2: Je reviens à ta chronique plutôt, parce que c'est ce que je me concentrais.
5: Bon, vous êtes content de le savoir quand même, hein.
2: Oui, oui.
5: C'est bien. Et on poursuit alors si vous êtes content.
2: Oui.
5: Et nous partons tout de suite maintenant cette fois au Pérou. Je crois que c'est la première fois qu'on fait un record péruvien.
0: Oui, tiens. Ça change un petit peu.
5: Alors c'est pas forcément fun, hein. Vous allez le voir. Le record péruvien en question, c'est la plus jeune mère au monde. Oui. Mais quel âge avait-elle?
0: Ah ouais.
5: Alors, c'est un record qui est homologué, avéré avec des photos à l'appui. Donc c'est pas quelque chose d'inventé.
2: Ouais.
5: C'est quelque chose qui date du 14 mai 1939.
0: Ouais, elle est morte, ouais.
2: Ah oui.
5: Ouais, a priori, hein. Elle n'est pas de la première jeunesse, si c'est le cas.
0: Bah, si elle est très très jeune, non, elle peut être en vie.
5: Et il s'agit de la jeune Lina Medina qui est devenue, bah, une heureuse mère. Enfin, heureuse, c'est pour la formule, quoi. Hein, parce que, bon, voilà. Mais à quel âge est-elle devenue mère?
0: 5 ans?
5: Ouais, 5 ans.
2: Oh là là.
5: À l'âge de 5 ans.
2: Ah ouais,
5: elle est devenue mère. Elle a accouché à l'âge de 5 ans. Sa mère, c'est un sacré record de précocité. Sa mère a quand même confié au médecin. À 3 ans, elle avait des seins. Et à 4 ans, elle avait des pertes de sang. Mais alors, la vraie question qu'il faut se poser, qui est l'heureux élu? Et j'entends par là, qui est le père? Puisque,
0: ben oui.
5: Voilà.
0: Ouais.
5: Donc, c'est-à-dire que, voilà, cette jeune femme a un rapport sexuel à 5 ans au moins.
3: Mmh.
5: Voilà.
3: C'est farfelu.
5: Après, voilà, je ne sais pas, peut-être qu'il y a une nouvelle opération du Saint-Esprit là-dessous. Allez savoir.
0: Ah, donc le père, on ne sait pas.
5: On ne sait pas.
0: D'accord. Ah. Bah, je pense qu'il aurait été en tôle.
5: Bah, ouais, mais à cette époque-là, on n'était pas aussi restrictif. Hein.
0: En 1939, 5 ans quand même.
5: Au Pérou, hein. Ouais,
0: c'est pas la ouais, je sais pas, je suis pas sûr.
5: Enfin, nous allons en Chine avec un nouveau record de grossesse. C'est pas très malin, je fais que des records de grossesse. Je vais être en galère à la fête des mères parce que du coup, je suis en train d'utiliser tout mon stock de records de grossesse. Mais bon, on va trouver une petite pirouette à ce moment-là, vous en faites pas. Donc, nouveau record de grossesse, disais-je. C'est un record de durée, cette fois-ci, à savoir la plus longue grossesse du monde qui a été réalisée par l'heureuse, une nouvelle fois, Wang Shi de la province du Hunan. Petite question d'SVT, Manu. Ça dure combien la grossesse chez une femme humaine?
2: Bah non.
5: Combien la grossesse chez une femme humaine?
2: Bah normalement
6: 9 mois.
2: C'est ce que j'ai.

0: qu'en fait.
1: Plus d'un an, ouais. Elle a fait une double grossesse quasiment avec un seul enfant.
0: Oui, mais il gagne 8 mois sur sa date de naissance, l'enfant.
1: Bah non, techniquement non, puisqu'il n'est pas né.
0: Oui, mais quand il naît, il est resté 8 mois de plus. Et on compte à partir de la naissance.
2: Mais une question.
1: Ah oui, je comprends ce que tu veux dire.
0: Tu vois.
2: Mais une question, les médecins sont pas.
1: Il est à 0 plus 8 en fait.
0: Voilà.
2: Une question, les médecins sont pas trop inquiétés parce que 17 mois quand même.
1: Au début, si, mais en fait, comme ils ont vu qu'il n'y avait pas de complications particulières.
2: Ils faisaient confiance quoi.
1: Ils faisaient confiance. Il y a quand même des appareils qui te permettent de savoir comment va l'enfant, tu vois.
2: Ah ouais, attends.
1: Voilà, c'est plus on compte fleurette et on verra bien ce qui se passe.
2: Ah ouais, ouais.
1: Et donc, non, finalement, tout s'est bien passé.
3: Bon, bah.
0: Pierre, tu sais, ça aura pas choqué petit Manu parce que tu te rappelles l'ancienne chroniqueuse Léonie qui était venue.
2: Ah, il y a longtemps, c'est vrai qu'on l'espère qu'elle va bien avec Fred de Mur.
0: Il a découvert qu'elle était enceinte. Un an et demi après, il a dit, mais t'as toujours pas accouché?
2: Non, moi j'ai pas dit ça. Mais on y...
0: bah, si.
2: Oui, oui, mais le on tact. Espère qu'elle va bien.
0: C'était passé un an et demi quand
2: oui,
0: même.
2: Oui, c'est vrai, c'est vrai. Mais on espère qu'elle va bien, Léonie.
0: Elle s'est dit, non, mais c'est un autre.
2: Oui, mais on l'a.
0: Si elle est enceinte un an et demi après, c'est que c'est pas le même.
2: On sait jamais, elle nous écoute peut-être.
0: Elle
2: nous écoute peut-être, Léonie, on te salue bien amicalement.
1: Et si jamais t'as pas encore accouché, on est avec
2: voilà.
1: toi.
2: Voilà. On bonjour Léonie.
0: Ça fait 4 ans.
2: De gros bisous. Je sais qu'elle a une passion pour la musique. On t'encourage pour
0: Les
2: travailler dans la musique. Mais évidemment, les enfants aussi. Mais elle travaille dans la musique, je crois, dernièrement.
1: Et donc voilà, c'est la fin de cette chronique famille. Je remercie bien évidemment ma mère, mon père, mon frère, ma
2: sœur. Bien sûr.
1: La grande famille également. Du stade Malherbe de Caen, qui est là. Ah. Puisque ce soir, il y a un match capital pour le maintien du stade Malherbe en Ligue 1.
0: D'accord.
1: N'oublie pas.
4: En même temps que l'Eurovision.
2: Ah ouais, voilà. Puis.
1: On n'a rien à faire de l'Eurovision, on parle football.
2: Tu fais bien de le dire. J'en parlerai tout à l'heure.
0: Eh ben, merci Pierre. Vous êtes toujours dans Big Bang en direct jusqu'à 21h pour cette spéciale famille. L'occasion d'écouter Ode to My Family des Cranberries.

0: Ode to My Family Cranberries et c'est l'heure de jouer au Big Bang jeu. Si vous avez la flemme ce soir de faire à manger, eh bien, gagner une pizza dans Big Bang, il suffit simplement de répondre à la question du jour, bien sûr, avec la bonne réponse. La question: en Inde, dans le train, un commerçant a servi du thé avec de l'eau. Petit 1, des toilettes. Petit 2, de pluie. De l'eau, de là-haut. Enfin, je sais, parce que je suis encore...
1: Belle interprétation.
0: Petit 3, de mer. De toilettes. Il faut séparer.
1: Ouais, c'était...
0: De pluie, de mer.
2: Voilà.
3: De mer.
0: De mer.
2: Oui, voilà. Oui.
0: Si vous avez la réponse, rendez-vous sur notre page Facebook Big Bang Station et tapez-la en commentaire. Il y a une pizza donc au San Paolo à Enghien à gagner, une pizza fraîche donc. D'accord. Évidemment, c'est pas les mêmes pizzas qu'il y a deux semaines.
2: Angel.
0: Chez Angelo.
1: Angelo.
3: Saint-Paul,
1: San Paolo.
3: San Paolo.
1: Angelo.
0: À emporter ou sur place.
3: Voilà. Ah, excellent.
2: Bon choix.
0: Pierre, 2 points.
1: C'est moi, oui.
0: Kevin, 1 point.
4: Yeah. Ouais.
0: Petit Manu, 1 point.
2: Oui, oui. Au début, j'ai un coup avec Pierre.
0: Va-t-il gagner aux Infolites ou peut-être vous sur Periscope? C'est parti.
5: Les questions que personne ne se pose.
0: Qu'avait cet homme de particulier dans sa veine?
6: Des excréments.
7: Quelque chose de sexuel?
5: Non. Qui vous les expose?
6: De la merde.
0: Non.
6: Décidément.
7: De l'urine.
6: Non.
1: Moi j'ai une question, Didier. Est-ce que du coup nous aussi un jour on pourra gagner les pizzas au même titre que les auditeurs? Oui, parce que je gagne des points mais je ne gagne rien avec ces points.
2: Très bonne question.
0: Oui, tu peux te brancher sur Periscope Big Bang Station et répondre. Tu mets un pseudo.
1: Très bien.
2: Oui, mais enfin c'est de la triche.
0: C'est de la triche, Pierre.
2: C'est pas bien.
6: Faut pas j'ingérer.
1: C'est de la faute si je suis attentif.
3: Eh oui.
0: Alors peut-être que tu trouveras la première. Les écoles britanniques ont décidé de supprimer des classes et les horloges. Pourquoi?
1: Des horloges, des classes plutôt.
0: Oui.
1: Pas des classes, les horloges.
0: De supprimer des classes, virgule, les horloges.
1: Ouais, voilà.
0: Les horloges,
1: oui, les classes. Voilà. parce que ils étaient trop dissipés, les élèves, ils attendaient qu'une seule chose, c'est de partir à la cantoche, quoi.
0: Non, un petit indice, ce sont des horloges analogiques qui ont été supprimées.
1: Ah ouais?
0: Pourquoi?
3: Eh ben, les piles.
2: C'est stressant.
8: Ça coûtait trop cher, non?
0: Non, pas trop cher, pas les piles.
6: C'est pas stressant?
0: Non, pourquoi une horloge?
1: Parce que les gens savaient plus lire l'heure autrement.
0: Exactement. Car les élèves ne savaient plus lire l'heure.
2: Ah oui.
3: Petit Manu est confronté à ce problème tous les jours.
0: Petit Manu, il est quelle heure là?
2: Là
0: tu triches.
2: Oui, oui, oui. Non, mais je sais lire l'heure. Moi, j'écoute pour le moment, je me tais. Une fois n'est pas coutume.
1: J'ai 3 points.
0: Oh oui, t'as 3 points.
1: Puisqu'on les compte maintenant.
8: Il a vu sa pizza.
2: On tient au courant. Hein.
0: Allez, je vais faire comme Pierre, des records. Ah. Le record du monde validé par cet Américain. Combien a-t-il mangé de Big Mac?
1: En une seule fois.
0: Au cours de sa vie.
1: Oh punaise, je l'ai vu.
0: C'est pas tellement.
4: 12 000.
0: Plus.
1: Il est passé. Il était dans Super Size Me, le film, je crois. Et c'est un mec qui bouffait 3 Big Mac par jour, à peu près. Non, par repas. Et il est mangé 3 fois par jour.
0: Oui, voilà.
1: Donc, c'est à peu près 9. Donc ça nous fait quelque chose comme 20 000, je dirais, 25 000. 25
0: 000. 30 000.
2: 30 000.
0: 30 000. Et il a gardé toutes les boîtes et les tickets.
2: Ah bon?
0: Sauf celles qui ont disparu, je crois, dans une tornade. Donc voilà, c'est le record du monde. 30 000 depuis que le McDo existe, je crois, dans les années 70.
1: Ah ouais, bah c'est beaucoup.
0: Il n'est pas obèse. Hein.
2: Il n'est pas obèse.
0: Mais il s'entretient bien, il fait du sport.
2: Bah ouais, il doit s'entretenir.
0: Ah, ça, je sais pas.
2: Ah bon?
1: Bah j'imagine.
2: Il faut imaginer. Parce que...
0: Alors, sa plus grosse abstinence a été de 8 jours à cause d'une tempête.
1: Ah.
0: Il a aussi promis à sa mère de ne pas manger de Big Mac le jour de sa mort. Le jour de la mort de sa mère.
1: Oui, pas de la mort du Big Mac.
0: Voilà. Sinon, c'est un peu plus compliqué. Il pourrait crever avec un Big Mac dans la bouche.
2: Ouais, il a une certaine philosophie, ce monsieur. Hein.
1: Voilà. Mieux un Big Mac qu'autre chose.
0: Ah, voilà. Bah ouais. Oui, il peut être étouffé par... Bref. Ouais. Aux États-Unis, vous pouvez louer un assistant. Que permet-il de faire à votre place?
1: Est-ce qu'il peut faire... je sais pas si c'est ça. Est-ce qu'il me permet de faire la queue à ma place à des endroits?
0: Non, pas la queue.
1: D'accord.
2: Peut-être répondre au téléphone ou ouvrir la porte.
0: Non, quelque chose que normalement un assistant a du mal à faire à votre place, mais enfin bon.
1: Il va aux toilettes à votre place?
0: Non, quand même pas.
1: Ah, c'est
0: quelque chose qui est très personnel.
2: Se laver, prendre une douche.
0: Faire ses besoins, faire sa toilette. Ses besoins, ses envies. Rêve pas, Manu, tu te laveras.
2: Ah non, mais moi, pas moi, je me sentais pas concerné.
0: Non. Non, là,
1: il fait l'amour à votre pain à votre place.
0: Alors presque, pas l'amour.
8: Embrasser.
0: Pas embrasser, avant d'embrasser.
2: Les préliminaires.
1: Il fait des câlins, il fait des massages.
0: Pas les massages, pas les préliminaires.
1: Bah, il l'emmène au restaurant à votre place. Et ça, c'est tout gagné parce que ça vous coûte rien.
8: Il a des habits. Il a des habits.
0: Non, pas des habillés. Avant.
1: Bah avant. Et s'il l'embrasse pas, il les paye pas, il fait pas de caresses. Qu'est-ce qu'il fait avant? Il
0: regarde. Avant de déshabiller quelqu'un, quand même.
8: Il la regarde.
0: Oui, donc la regarder.
8: Il la touche.
2: discuter ou
0: pas la toucher.
6: Il flirte.
0: Voilà.
9: Il flirte, embrasse.
8: C'est pas intéressant.
0: Il drague à votre place.
2: Ah bon?
1: Non, mais il drague ma femme.
0: Non.
1: Une femme dans la rue.
0: Bah, une femme que t'as choisie.
1: Ah oui, d'accord. Ok, par exemple, je dis, je veux aller parler à celle-là et il vient.
0: Voilà.
1: Ok, mais c'est génial.
0: Voilà. C'est la société Vida qui en fait a inventé un virtual dating assistance.
1: Et ça coûte combien? C'est ça la vraie question.
2: Ah ouais,
0: alors ça coûte entre 250 et 1100 euros.
2: Voilà.
1: C'est quoi ça? C'est de l'heure? C'est de la journée?
2: Ouais.
0: C'est le service qu'ils proposent aux utilisateurs de Tinder.
1: C'est
2: plus
0: sur Tinder.
1: Je suis utilisateur déjà, donc ça, c'est un
2: ça
1: bon point.
0: Est-ce que ça marche? Est-ce que ça match sur Tinder, Pierre?
1: Bah oui, ça match, ça dépend des saisons.
0: Ça, alors ça match, mais est-ce que ça marche?
1: Et bah c'est pareil, ça dépend du candidat qu'on fasse ou de la candidate. Je voilà.
0: Daddy, ça marche?
2: De quoi donc?
0: Tinder, je sais que tu l'utilises.
2: Oh, faut pas le dire.
0: Pardon.
2: Ma mère m'écoute.
0: Oh, pardon.
2: Bonjour à ta maman. Elle s'appelle comment ta maman?
1: Elle est où ta maman?
2: Maman Dani.
1: Elle est là-bas.
2: Si vous
3: c'est maman Dani. Exactement.
2: Maman Dani, on vous salue amicalement. Tu lui diras bonjour, notre
0: Manu, tu dragues sur Tinder?
2: Oh, bon, j'essaye, mais ça marche plus ou moins. Oh, je suis fort. Je dis bonjour à ta maman, Dani.
3: Je dis bonjour aussi à la tienne.
2: Ah bon, on sait jamais si elle écoute.
3: Elle t'écoute, ta maman?
2: Pour le moment, elle est en vacances, mais on sait jamais si elle écoute sur le net.
3: Sans toi.
2: Bâton, ça va? Je te dirai la semaine prochaine. Mais si elle écoute, ça lui fera plaisir, cher Dani.
0: Allez, la dernière. Cette cliente paye 2 cafés et 1 chocolat. Certes, en Suisse, mais c'est quand même un peu cher.
1: Et oui, et je sais pourquoi.
3: Ah. Et pourquoi?
0: Voilà, combien elle a payé? C'est pas.
1: Elle a payé 3000 balles et elle a confondu son code de carte bleue avec le tips.
0: Non, elle a payé 6340 euros.
1: Voilà. Et elle a confondu son code de carte bleue avec le pourboire.
0: Voilà, plus de 6000 euros, 2 cafés et 1 chocolat, c'est un peu cher.
3: Et du coup, elle est allée voir le responsable? Et alors, il a fermé boutique.
1: C'est vrai.
0: Il a changé de propriétaire, donc elle ne peut pas se faire rembourser.
2: Autrement dit, ça lui reste à travers de la gorge.
0: La serveuse était d'accord pour lui rembourser, et puis bizarrement, il n'y a plus de nouvelles de la serveuse.
2: Comme par hasard, et elle est partie. Ça lui reste au travers de la gorge, hein, parce que
0: j'imagine bien avoir un pourboire de 6000 euros.
2: Ouais.
0: 6200 euros, du coup.
2: C'est une belle
0: même plus. 6300 euros, parce qu'elle a payé en tout 6340.
1: En Suisse, tu fais 3 semaines.
2: Oh la pauvre.
0: Quand même, c'est déjà pas mal, hein.
2: Elle doit se mordre les doigts.
1: Ça va pouvoir boire beaucoup comme ça.
2: Ah bah ouais.
0: Ouais, bah non, là, je pense que la serveuse.
1: Elle était bonne celle-là.
0: Elle boit pas mal.
2: Ah ouais, on peut imaginer.
0: Allez, on va chanter en musique. On va essayer de découvrir quels sont les enfants des chanteurs et des chanteuses en musique. Avec Kevin.
10: Et c'est parti pour le quiz.
2: Non, quiz. Attends. Comme le cheese.
10: On cherche à comprendre encore la règle du jeu. Je vais me porter sur un truc.
2: Mais
10: comme tu l'as si bien dit, Didier, on va jouer en musique avec un quiz sur les fils et filles de chanteurs et chanteuses. Donc je vais proposer 4 voix d'artistes et c'est à vous de deviner de qui il s'agit. Mmh. Alors vous verrez, j'en ai choisi 2 faciles, 2 difficiles. Il y en a 2 que vous allez trouver facilement et 2 autres, je pense que vous allez
0: trouver. Attends, c'est pas sûr.
1: Oui, c'est clair, jamais. On met pas la pression comme ça.
10: Mais il y a un chanteur ici, donc on sait jamais.
1: Ah oui, le chanteur, oui, mais nous non.
2: Oui, il y en a plusieurs.
1: Hop, je mets un peu sur ailleurs.
10: Bah la réponse tout de suite, premier artiste.
8: David Hallyday.
2: David Hallyday.
10: Vous avez trouvé.
2: Évidemment, c'est ce que je pense.
10: Mais bien sûr, le fils du regretté Johnny
2: et
10: de Sylvie Vartan.
2: Voilà.
10: Et c'est quoi la chanson?
2: Justement, il a dit.
10: Là, vous avez pensé. Tu ne m'as pas laissé
2: le temps. Oui, tu m'as pas laissé le temps.
1: Ah oui, c'est vrai.
2: C'est vrai, c'est vrai. Tu m'as pas laissé.
10: 99.
2: Cadet regret, papa.
1: J'avais 6 ans en 99.
2: C'est vrai.
10: Ah oui. Allez, on enchaîne. Deuxième artiste.
1: C'est M. Chedid, ça.
10: M. C'est quoi son prénom?
2: Mathieu Chedid.
10: Et c'est le fils de?
2: De Louis Chedid.
10: Bravo. Bah voilà, vous avez trouvé 2. 2 faciles. Et les autres? Je pense que vous allez cogiter un petit peu là dans les 2 autres.
2: Ah.
10: 3e titre, on enchaîne.
1: Ah oui.
10: Alors je vous donne un indice, son père c'est l'interprète de Petite Marie.
8: Oui, c'est
2: Francis Cabrel. Donc c'est peut-être Marie Cabrel.
10: Non, pas Marie.
2: Aurélie Cabrel.
10: Voilà, Aurélie Cabrel.
2: Qui a pris l'exemple sur son père, évidemment.
10: La chanson s'appelle Bref, c'est lié.
2: Voilà, c'est vrai.
10: Et on termine avec un autre fils de chanteur. Bah là c'est silencieux là.
1: Ça me vient pas.
2: Anani.
10: Alors en fait il s'appelle Ours.
11: C'est Souchon ou vous
10: oui,
11: le
10: savez. Oui, voilà.
2: Ah ouais, Pierre Souchon. Ouais, ouais. Pierre Souchon.
10: Non, Charles Souchon.
2: Ah, c'est Souchon, Charles. Ouais.
1: Oui. C'est pas facile à dire ça. Redis-le pour voir.
10: Charles Souchon.
1: Ah non, Manu, à toi, vas-y.
2: Ah bon? Parce que je crois qu'il y avait un fils qui s'appelait Pierre.
10: Alors Pierre aussi, oui, mais là c'est Charles.
2: Ah, c'est Charles, hein, il est moins connu. Bah, finalement.
10: Et je vous propose de voir une interview que j'ai réalisée avec lui en octobre 2017 sur le lien ci-dessous.
2: Ah, ça alors, tu nous apprends quelque chose.
10: Là, je suis là Charles pour Souchon. Ça. Hein.
2: Ouais, c'est vrai, je reconnais. Très bien.
0: Eh ben, merci Kevin. On continue en musique, en live avec Joshua Lawrence.

0: Bravo, bravo. Animus Anima, je choix Laurence. C'est l'histoire de quoi?
1: J'ai écrit cette chanson pour mon frère et ma sœur parce que je trouve qu'ils avaient une identité propre et c'était pour dire que chacun a sa vie avec son animus, son anima, c'est-à-dire finalement le souffle, l'âme qu'il a choisi. Ça peut être finalement la vie hétérosexuelle, homosexuelle, bisexuelle. C'est la vie intime, l'identité sexuelle, mais pas seulement, c'est aussi l'esprit des gens, de tout un chacun, quoi. C'est un hymne à la liberté finalement dans chaque vie, un peu ça.
2: Moi, je voulais revenir sur le timbre de voix. Tout à l'heure, on a dit Michel Berger, mais moi, je trouve que ça ressemble plus par moment à Daniel Balavoine qu'à Michel Berger.
1: Alors, on me l'a déjà dit.
2: Bah moi c'est pour ça qu'on a dit Michel Berger, j'étais un peu surpris parce que moi je pensais à Balavoine en fait et du coup j'ai ah bon.
0: Et pas Patricia si Cass comme l'a dit petit Manu.
2: Non, Patricia Cass on est c'est pas tout à fait le même style.
3: Oui oui.
4: Bon Joshua ça va peut-être te faire rire mais j'ai trouvé que là t'avais un peu un air de Véronique Sanson au masculin.
0: Oui.
5: C'est vrai.
0: J'y ai pensé moi. Le timbre de voix hein, pas le
2: oui, visage. Oui, pas physiquement parlant.
1: On me le dit souvent, c'est vrai, Véronique Sanson dans la voix. C'est ça voilà. Oui. C'est un petit peu, je suis un peu le fils de Véronique Sanson et Michel Berger, je crois.
0: Et d'autres personnes.
1: Et de France Gall aussi. Non, mais je crois que quand on aime les gens, on est.
5: Mais moi, ce qui m'a marqué, Joshua, c'est.
1: Bravo. Il a réussi à le dire.
5: Voilà, pas loin, très pas loin. Joshua. Mais moi, ce qui m'a marqué. Voilà, Joshua. En tout cas,
0: non. Il y a un petit blanc entre les deux Joshua.
5: Joshua. Ce qui m'a marqué, on touche très très et c'est la musique, et je trouve c'est très harmonieux, et je pense que tu peux tout chanter parce qu'on voit que t'as une super sensibilité, et au moins t'as un certain mystère, c'est-à-dire que tu dis rien et tu te laisses un certain tri et moi Joshua j'ai envie de te dire chapeau bas, je voulais t'encourager humblement et toute l'équipe se joint à moi pour te souhaiter bonne chance.
2: Bien entendu,
5: bon
2: bien entendu.
1: Mais merci à vous.
0: Ah ton dernier single, on peut l'acheter où?
1: On peut l'acheter sur toutes les plateformes de téléchargement et puis bientôt donc c'est Transforme-moi, bientôt donc je sors l'EP le 30 mai à l'Archipel, il y aura donc 8 titres, Transforme-moi, Chagrin d'amour qui va bientôt sortir aussi en clip, on a tourné, c'est Cyril Gallet et Maël Agassi, deux réalisateurs qui ont tourné sur mon clip Transforme-moi et qui ont continué sur le prochain Chagrin d'amour, on l'a tourné voilà et il va sortir bientôt.
4: On a hâte de voir ça.
5: Ah oui, de découvrir.
1: Ouais,
5: oh là là.
1: Il va être bien je pense.
0: Est-ce que tu as d'autres projets?
1: Oui, donc j'ai d'autres projets, j'ai des projets, j'écris une pièce de théâtre en ce moment. Voilà, avec Karine Battaglia. On va la jouer bientôt à Théâtre à Nice, Théâtre des Oiseaux, et puis à Monaco, si Théâtre des Variétés, à Marseille. Et puis j'ai un autre projet aussi sur Michel Berger. Mais je le dévoilerai bientôt.
5: Au moment opportun, quoi.
2: Voilà. Et sur la pièce de théâtre, du coup, est-ce que tu composes de la musique ou est-ce que...
1: Oui, on insérera quelques morceaux de musique, oui.
4: Pendant que tu parles de Michel Berger, est-ce que par hasard tu vas reprendre « Chanter pour ceux loin de chez eux » ?
1: Non.
4: Dommage.
1: Non, parce que l'âme l'a tellement bien fait. C'est l'âme qui l'avait fait, hein.
2: Oui, je crois, oui, c'est ça.
1: Et puis non, on a vraiment une idée, mais j'en parlerai avec Isabelle Valentin. On est sur ce projet-là et on va présenter, on sera à l'Archipel en janvier 2019 pour ce spectacle. Mais on va en parler, une autre fois, puisque finalement c'est en cours de création. Mais on sera en résidence d'artiste au Théâtre des Arts à Marseille en juillet.
0: Et on te retrouve sur Internet à quelle adresse?
1: Joshua-Laurence.com. Ça, c'est pour Joshua Laurence, vraiment l'auteur, compositeur, interprète, l'artiste, hein, le chanteur qui chante ses propres chansons. Et puis, pour toutes les infos concernant le théâtre, et puis Michel Berger, et puis autre chose, voilà, parce que j'ai fait plein de choses, ça sera sur mon Facebook d'artiste, Facebook perso, sur mon Instagram, sur mon Twitter, voilà.
0: Eh ben, merci, Joshua.
5: Joshua, voilà.
0: Vous êtes toujours dans Big Bang pour cette spéciale famille et les autres infos, c'est avec Nono. Vous n'avez pas le temps de suivre l'actu?
6: À quoi peut ressembler le visage d'une momie après 3000 ans? Pour se faire une idée, je vous invite à taper Bernadette Chirac sur Google Images. J'espère que la momie m'en voudra pas pour la comparaison.
0: Nono le fait pour vous et régurgite tout.
6: Et oui les amis, il s'est passé encore une fois beaucoup de choses cette semaine. Pour commencer, une vidéo pour montrer ce que le tabac a fait à nos poumons a été mise en ligne récemment. Cela a fait son petit buzz. Alors à savoir que la semaine prochaine, une nouvelle vidéo sera diffusée pour voir ce que Lara Fabian fait à nos oreilles lorsqu'elle chante. Cette semaine, une équipe de scientifiques ont mis en place un système pour écouter les vibrations du sol afin de pouvoir suivre les éléphants à la trace. À savoir, les amis, que ce système a été récemment mis en place par TF1 pour savoir quand Laurence Boccolini approche de la cantine. Cette semaine, Donald Trump s'est retiré de l'accord sur le nucléaire iranien. Bon alors, Donald Trump qui se retire de l'accord sur le nucléaire iranien, ça fait quand même moins le buzz que lorsqu'il s'est retiré d'une stripteaseuse qu'il a dû payer par la suite pour son silence. Cette semaine, malheureusement, la chanteuse Morane est décédée. Alors, beaucoup de monde de la chanson, comme Céline Dion et Hélène Segarra, lui ont rendu hommage. Alors, c'est vrai que les hommages pour un chanteur ou une chanteuse qui part sont toujours très marquants. À titre personnel, je me souviens quand même que pour la disparition d'Amy Winehouse, que les hommages de Jack Daniels, William Lawson, Marie Brizard et Paul Ricard étaient également très touchants. Cette semaine, en Belgique, un automobiliste a été flashé à 696 km/h. Bon, là, pour le coup, ça se voit un peu trop que ce Belge veut quitter son pays le plus rapidement possible. Cette semaine, Laetitia Hallyday a déclaré que depuis la mort de Johnny, qu'elle avait des petits hauts et beaucoup de bas. Voilà, donc pour l'information lingerie de Laetitia Hallyday. Cette semaine, en Nouvelle-Zélande, on a pu apercevoir un gouffre géant de 200 mètres qui s'était ouvert en raison de fortes pluies. Mais le gouffre le plus important à ce jour reste toujours le score de Jean-François Copé aux dernières élections présidentielles. Et pour terminer les amis, on a appris récemment qu'Isabelle Adjani est devenue la nouvelle ambassadrice L'Oréal Paris, alors que Petit Manu est toujours l'ambassadeur de L'Oréal sous les bras.
0: Merci Nono. Et c'est l'heure des anniversaires du jour. Aujourd'hui c'est l'anniversaire de Vic Paul, donc nos auditeurs, de Nathalie Ferry qui a 49 ans, de Marie Le Pennec qui a 32 ans, de Spiegel Bild qui a 33 ans, de Véronique Rousset-Multon qui a 37 ans, de Pierre Terrel de Bayard qui a 40 ans, de Felicity Smock et d'Olivier Lejeune qui a 67 ans. Le vrai Olivier Lejeune qui m'a écrit d'ailleurs et qui me dit qu'il sera sur scène au théâtre Rive Gauche pour Mémoire d'un tricheur de Sacha Guitry. Bon anniversaire à toutes et tous.
5: Bon anniversaire. Alors aujourd'hui, on fête les Achilles. Je vous souhaite un bon anniversaire à une certaine Céline.
0: Céline qui est aussi avec nous dans les studios. Bonjour Céline.
5: Bonjour Céline, viens. Bonjour. Voilà.
3: Bonjour à tous.
0: C'est ton anniversaire pile aujourd'hui.
2: Bon anniversaire.
0: Au joyeux anniversaire Céline. T'accompagne Joshua.
5: Voilà. Et bonheur, quoi.
0: Et demain, c'est l'anniversaire d'Anne-Marie Portner, si vous nous écoutez sur Guimi Radio, Playlist et la web radio Les Muses de Paris, de Rousseau Isabelle qui a 42 ans, de Patrick Boulard, de Patrick Berthier et de Bruno Pellissier qui a 71 ans. Bon anniversaire à toutes et tous. Et on termine par quelques chiffres.
5: Tout de suite. Voilà. Alors, d'après un rapport l'UNIFAF, c'est l'Union Nationale des Associations Familiales, la France, le deuxième pays, donc les chiffres, en Allemagne, il décrit 2 millions de chiffres en 2017, 70 millions de la population française qui vit en famille en 2013, 56 dans une famille avec un enfant,
0: 18 millions,
5: 760, c'est le nombre de familles en France, 2005, il y a 1,76 familles monoparentales qui sont composées d'un seul adulte qui vit sans conjoint avec un ou plusieurs enfants et 3 millions d'enfants de moins de 25 ans sont élevés par leur père, soit par leur mère.
0: Voilà.
5: Et dans 85 des cas, il s'agit d'une mère sans enfant
0: et de ses enfants.
5: Selon l'INSEF, en 2011, environ 200 000 Français déclarent être en couple avec une personne du même sexe. Environ 10 000% déclarent vivre.
0: Non, pas 10 000, 10%
5: déclarent vivre avec un enfant. Et l'association des parents et des futurs parents gays, lesbiennes, avance le chiffre de 200 000 à 300 000 enfants ayant un parent homosexuel.
2: Voilà. Si vous avez tout compris, vous gagnez un an de pizza.
5: En tout cas, je vous l'ai dit, monsieur dame.
0: Eh ben merci petit Manu et Big Bang, c'est déjà fini. Merci à Joshua Laurence d'être venu.
1: Merci de m'avoir invité.
5: Grand merci, un bon
1: moment dans cette émission, c'était top.
0: De rien, il y a Céline aussi, puisque c'est son anniversaire.
5: Bon anniversaire, beaucoup de bonheur, vraiment.
0: Et on se retrouve la semaine prochaine, Big Bang
7: Station.
0: Salut à toutes et à tous.
5: Salut.

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1: Coucou tout le monde, et oui, c'est le retour de Move Party, les spécialités consacrées à la compilation Plus de Dance. Cette compilation qui est sortie en France entre 1994 et 1998 avec 9 volumes à son actif. Et à l'instant, nous avons démarré avec la Dream Music de Zivago, Celebrate the Love, qui était extrait du volume 5 sorti en 1996. Et la prochaine session est là et elle se terminera tout à l'heure avec un extrait du volume 2 sorti en 1995, Century, Point of No Return, et tout ça en version longue. Les Outers Brothers et Molia, ce sera If You Wanna Party, If The Return, The Rebel, extrait du dernier volume sorti en 1998. DJ Serline Morato, ce sera Wonder, The Boss dans un instant avec On The Run. Mais pour l'instant, on repart avec un hit du volume 6 sorti en 1996, Hysteric Ego, voici Won't Love. Merci d'être avec nous, c'est les spéciales de l'été de Move Party consacrées à la compilation Plus de Dance.

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2: Move Party est dans votre radio pendant tout l'été, mais vous pouvez également nous retrouver, bien quand vous le souhaitez, sur Internet via notre site officiel www.moveparty.fr ou encore direction les réseaux sociaux.
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2: Vous voulez toujours plus de souvenirs? Eh bien, c'est ce qu'on vous propose maintenant pour cette deuxième session de Move Party, les spéciales de l'été. Et on terminera tout à l'heure avec un extrait du volume 1 sorti en 94, La Bouche. Ce sera Sweet Dreams en version Club Mix. Nous aurons également Milk Inc, La Vache avec l'année 97, Natural Born Groove, extrait du volume 6. Ce sera Groove Bird, Cassita, La Foule, extrait du volume 9 sorti en 98. Eh bien, oui, ça va vous rappeler forcément des bons souvenirs. Corona, The Power of Love. Ce sera dans quelques minutes avec l'année 97, mais dès à présent, eh bien vous savez maintenant que dans les compilations plus de dance, il n'y avait pas que de l'eurodance. Eh bien on va écouter un extrait du volume 1 sorti en 94. Voici un morceau rap version funk un petit peu, les Heavy D and the Boys. Voici This Is Your Night.

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1: C'est le seul titre de La Bouche avec la voix de Mélanie Thornton qui est apparu sur les 9 volumes de cette compilation. À l'instant, on vient de s'écouter Sweet Dreams, extrait du volume 1. Move Party, les spéciales de l'été consacrées à la compilation Plus de Dance. Eh bien, on s'arrête là pour cette semaine, mais on revient la semaine prochaine, même endroit, même heure, avec toujours plus de souvenirs avec ces compilations. D'ici là, eh bien, très belles vacances d'été à toutes et à tous. Profitez-en bien, et qui dit été dit également danse de l'été. Ce n'est pas vraiment un tube Eurodance, mais ça fait déjà 31 ans qu'il existe. Il est apparu sur la compilation Plus de Dance volume 5. Et bien terminons avec les Los Del Rio et la Macarena et la version remix des Bayside Boys. Prenez bien soin de vous, gardez le rythme et à la prochaine. Ciao ciao.

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2: Non, celle-ci est pour mes frères et sœurs qui savent qu'aujourd'hui, il n'y a qu'une chose à faire. C'est l'unité.